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1: Good morning 42, bienvenue dans le plus grand morning de la Loire. Il est 6h.
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1: Et bienvenue dans le plus grand morning de la Loire. C'est parti pour la saison 2. 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Je vous dévoile le thème du jour. On va parler apéro aujourd'hui. Oui, je sais, c'est un petit peu tôt, 6h01. Et on retrouve la météo du jour. Ce sera juste après avec Valentin Barthévian. On revient tout de suite dans moins de 30 secondes avec BTS Dynamite, juste après ça.
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0: Dynamite, c'est pas très healthy ce matin, mais on va parler grignotage à l'apéritif. Quel est votre péché mignon? Valentin me rejoint ce matin. Bonjour Valentin.
1: Bonjour Christophe, bonjour à tous.
0: Et oui, hier j'ai dévoilé une info hyper importante concernant la taille des chips qui allait diminuer l'année prochaine suite à la production de pommes de terre plutôt difficile cet été. Il n'y avait pas que les pommes de terre, les légumes en général en raison de la canicule. Pour grignoter à l'apéritif, quel est votre péché mignon? Voici le thème, tu es d'accord, pas très elfie hein, ce matin.
1: Ouais.
0: Vous avez commencé à répondre, on a la team Curly, on a la team Pistache, Saucisson, Tuc aussi, le célèbre Tuc, chips aux lentilles, ça je suis bien d'accord avec Florence. Avant que tu es fan de ces petites choses à l'apéro qu'on grignote?
1: Oh, pas spécialement, moi les petits classiques, les chips.
0: Enfin, les chips, bien. Mais ouais. Tu dévores, tu tapes le pot, le sachet,
1: non, ou t'es quand même raisonnable? Raisonnable.
0: C'est ça les grands sportifs, ils font attention à leur alimentation. Vous continuez à réagir, on en parlera ce matin avec vous. Dites-nous quel est votre petit péché mignon sur Instagram ou sur Facebook. La météo arrive dans un instant, Valentin, il continue à faire beau.
1: Très beau aujourd'hui.
0: Ouais, génial. Ça arrive dans un instant. Le temps de s'écouter l'excellent Tame Impala et Jenny. Voici Dracula. Je vous souhaite un bon début de journée à l'écoute de la radio de la Loire.

0: Allez, comme annoncé, voici la météo du jour avec Valentin.
1: Eh bien, on va avoir le droit à un grand et beau soleil aujourd'hui. Pas de nuages en vue. Pour ce qui est des températures, il fait très chaud. On devrait atteindre les 28 degrés pour les maxi à Firminy, 29 à Saint-Chamond, 30 degrés à Saint-Étienne, à Rives-de-Gier, à Rouen et à Charlieu, 31 à Feurs, 32 à Bourg-Carvental et jusqu'à 33 degrés à Saint-Pierre-de-Beuf. Et puis demain, on terminera la semaine de la meilleure des façons avec toujours ce grand soleil et des températures encore plus chaudes qui pourraient atteindre les 37 degrés.
0: Eh bien, merci beaucoup, Valentin. On te retrouve tout à l'heure à 6h30 pour le premier point sur l'actu. Et puis le prochain titre est raccord avec la météo. Summer is magic, on est bien d'accord. Playa Iti.
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0: petites infos du jour. Bonjour.
1: Bonjour, nous sommes le jeudi 3 septembre. On va souhaiter une bonne fête au Grégoire aujourd'hui. On va souhaiter un bon anniversaire à un réalisateur célèbre qui est né le 3 septembre 1953 au Coteau, près de Rouen. Et ce réalisateur a notamment réalisé ce succès. Eh oui, Jean-Pierre Jeunet, qui s'est fait connaître avec Délicatessen en 1991, qui a aussi réalisé ce succès en 2001, Le Fabuleux Destin d'Amélie Poulain avec Audrey Tautou, le film qui a connu un énorme succès en France, mais pas que, à l'étranger également. Il devient un classique du cinéma français. Bon anniversaire donc aujourd'hui à Jean-Pierre Jeunet. Et puis décidément, des Rouennais célèbres sont nés un 3 septembre. Il était né un 3 septembre, Pierre Troigros, qui était l'un des grands de la gastronomie française, né en 1928 et décédé en 2020, qui a contribué à faire de la Loire bien un territoire majeur de la cuisine française. Avec son frère Jean, il a dirigé la famille, le restaurant familial Maison Troigros à Rouen, qui a obtenu 3 étoiles au guide Michelin en 1968. Et la Maison Troigros, qui d'ailleurs est connue pour avoir conservé ses 3 étoiles pendant plus de 50 ans, une longévité exceptionnelle. La petite citation du jour, on dit qu'il faut prendre son mal en patience. Et si l'on prenait notre bien en urgence ?

0: soirée mondaine arrive à 6h30. Les infos, ce sera avec Valentin Barthélion. À tout de suite.
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0: Il est 6h30, voici les infos locales présentées par Valentin Barthélion. Bonjour Valentin.
1: Bonjour Christophe, bonjour à tous.
0: À la une, pour la rentrée des étudiants infirmiers de Rouen cette année, les conditions se dégradent.
1: Ouais, manque de personnel ou encore gel d'un poste de formateur à cause d'un déficit. Une grève intersyndicale entre la CGT et Force Ouvrière est prévue demain à 9h devant l'Institut de formation rouennais. Cette situation préoccupe effectivement les syndicats. On écoute Christelle Coste, elle est secrétaire générale de la CGT Rouen.
2: Il y a quand même des cadres formateurs qui travaillaient sur leur temps personnel, sur des RTT. Quand on apprend ça, c'est ubuesque, quoi. Alors on sait qu'il manque des moyens financiers, mais comme partout, c'est là où va sortir nos futurs soignants IDEAS qui vont rentrer dans des conditions de travail déjà pas faciles. Donc le devenir, ça nous inquiète énormément. Il y a déjà des cadres, de toute façon, qui veulent se mettre ou en arrêt parce qu'ils vont plus pouvoir supporter cette charge ou partir chercher un autre poste, hein.
1: Et les formateurs de l'école d'infirmiers s'étaient déjà mis en grève fin juillet lors de la remise des diplômes pour dénoncer un manque d'explications claires de la direction.
0: À Arcon, dans le Rouennais, un feu de végétation a ravagé 3 hectares hier après-midi.
1: Au sein d'une coupe forestière, l'incendie a mobilisé une quarantaine de pompiers, dont un spécialiste en feu de forêt qui s'est rendu sur place avec l'hélicoptère de la sécurité civile Dragon 69. L'action rapide et les moyens déployés sur place ont permis de préserver un massif forestier. Le feu a été maîtrisé. Dans le reste de l'actualité, vous avez peut-être entendu des coups de feu hier à midi au centre-ville de Saint-Étienne. Il s'agit en fait d'un homme qui s'est mis à tirer en l'air alors qu'il était sur les marches de l'hôtel de ville. Le suspect a ensuite appelé lui-même les forces de l'ordre. Les policiers l'ont rapidement interpellé. Âgé d'une trentaine d'années, il a été placé en garde à vue pour s'expliquer.
0: Eux n'ont plus le droit de survoler Saint-Just-Saint-Rambert.
1: Les moustiques tigres, le maire de la commune, Olivier Joly, a pris un arrêté assez insolite et disons-le assez ironique, hein, que vous pouvez retrouver sur notre site internet activeradio.com. Face au signalement des habitants, il est précisé dans l'arrêté que tout moustique tigre ne respectant pas les présentes dispositions s'expose à des poursuites, que la police municipale est habilitée à effectuer des contrôles. Bref, plus sérieusement, l'arrêté rappelle les bons gestes à adopter chez soi. 8 pièges à moustiques tigres ont également été installés dans des zones pilotes de la ville.
0: Et puis en sport, il y a du basket ce soir et pas n'importe quel match.
1: Ouais, c'est le jour de derby entre nos deux clubs ligériens. Un match amical entre le club d'élite 2 du SCAB qui reçoit la Chorale de Rouen, qui, vous le savez, cette saison évoluera en Betclic Elite. Une belle rencontre comme on les aime, qui jouera sur le parquet de l'Arena de Saint-Étienne Métropole à Saint-Chamond ce soir. Coup d'envoi à 20h45 pour ce nouveau test avant le début de saison. Et puis qui dit jeudi, dit soirée étudiante. Et pour marquer la rentrée, la commune Mazra à Saint-Étienne accueille ce soir une très grosse soirée avec Compass, cette application de réduction pour les étudiants stéphanois. Si vous avez envie de faire la fête, sachez que l'entrée est gratuite. Ça commence à 19h et c'est jusqu'à 1h du matin. 2 DJ sets sont prévus. C'est un événement organisé dans le cadre de la School Party Week qui doit permettre d'intégrer les étudiants stéphanois avec de nombreux temps forts jusqu'à samedi.
0: Et on passe à la météo de ce jeudi, Valentin.
1: Eh bien, on va avoir le droit encore à un grand et beau soleil. Aujourd'hui, pas de nuages en vue. Pour ce qui est des températures, il fait très chaud. On va atteindre les 28 degrés pour les maxis à Firminy, 29 à Saint-Chamond, 30 à Saint-Té, à Rive-de-Gé, à Rouen et à Charlieu, 31 à Feur, 32 à Bourg-Carvental et jusqu'à 33 degrés à Saint-Pierre-de-Beuf.
0: Eh bien, merci beaucoup. On te retrouvera tout à l'heure à 7h pour faire un nouveau point sur l'actu locale. Dans un instant, le retour des hits Sean Paul. She doesn't mind.
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1: Wouh ! Allez, bienvenue dans le plus grand morning de la Loire. Vous avez peut-être tenté de choper des places pour aller voir Céline Dion à Paris. La banque vous a peut-être refusé le financement. Trêve de plaisanterie. Il y a Génération Stéline qui débarque à Saté. L'occasion d'écouter les plus grands tubes de Céline Dion par quatre voix françaises d'une excellente qualité. Vous allez voir, c'est un truc de fou. On a l'impression d'écouter Céline Dion parfois. Elles seront sur la scène du Zénith les 2 et 3 octobre. Et ben moi, j'ai un bon plan à vous annoncer. C'est le showcase qui aura lieu à Style le samedi 12 septembre. Marquez bien la date, c'est gratuit. C'est à partir de 17h30, ça se passera devant Starbucks. Il y aura deux chanteuses du spectacle Génération Céline pour revivre les plus grands moments. On va passer vraiment un moment sympa. J'aurai le plaisir de vous présenter ce showcase. C'est le 12 septembre à partir de 17h30. Voici maintenant le retour des Joseph Kamel et Julien Doré sur la radio de la Loire. C'est beau.
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0: Céline.
1: Et voici votre horoscope de ce jeudi 3 septembre. Bélier, votre force tranquille, votre ténacité, vos convictions profondes vous assurent de parvenir à vos fins. Ayez confiance. Taureau, une situation confuse vous incitera à faire preuve d'imagination pour tout clarifier et vous tirer d'affaire. Les Gémeaux, la concorde et l'harmonie qui règnent actuellement dans le domaine familial, eh bien, vous procurent beaucoup de joie. Profitez. Cancer, vous devez sortir d'une situation contraignante et limitée dans ses possibilités. Agissez intelligemment. Les Lions, vous serez amené à prendre du recul et, en connaissance de cause, prendre des initiatives prudentes pour faire des projets à long terme. Les Vierges, eh bien, ne péchez pas par impatience. Vous risquez d'être victime de vos impulsions irraisonnées, de vos actes irréfléchis. Balance, de brusques événements font évoluer votre vie sentimentale dans un sens très bénéfique. Un bel épanouissement vous attend. Scorpion, la conclusion logique d'une affaire va vous permettre de réaliser des renouvellements importants concernant votre situation. Sagittaire, votre situation familiale va connaître des changements bénéfiques et dynamiques qui s'appuieront sur des éléments stables. Capricorne, eh bien, vous devez savoir exactement ce qui bloque votre situation et faire une habile synthèse sur les éléments en cause. Verseau, malgré une domination heureuse de la situation, il restera encore des obstacles à surmonter pour atteindre vos objectifs. Enfin, Poisson, même si vous n'étiez pas au courant, le changement que vous attendez va bientôt se produire. Ayez confiance. La phrase qu'a choisie Céline aujourd'hui: nous sommes ce que nous pensons, tout ce que nous sommes résulte de nos pensées. Avec nos pensées, nous bâtissons notre monde.
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Et alors, c'était Shaim pour grignoter à l'apéritif. Quel est votre péché mignon? C'est le thème de ce jour. Hier, on vous parlait des chips et notamment de leur taille qui va diminuer en raison de la production qui est un peu compliquée cet été, des patates qui sont beaucoup plus petites. Du coup, on vous a posé la question. Voilà, quel est votre péché mignon pour grignoter à l'apéritif? Alors, on a la team Curly, les chips saveur barbecue. On a la team pistache pour, du côté de Marie-Louise, les trucs pour Rémi. On peut être aussi elfie à l'apéritif comme Sandrine, les choses fraîches style melon, tomates cerises et noix de cajou non salées. Les cacahuètes restent le plus important, nous dit Jean-Claude. Les cacahuètes, alors avez-vous, quel est votre avis là-dessus? N'hésitez pas à répondre sur Instagram ou sur Facebook,

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1: Très bon réveil et bon début de journée. Vous écoutez le plus grand morning de la Loire. Il est 7h. Et voici les infos locales présentées par Valentin Martévion. Bonjour Valentin.
2: Bonjour Christophe, bonjour à tous.
1: À la une, un feu de végétation a ravagé 3 hectares hier après-midi dans le Roannais.
2: Ouais, ça s'est passé à Arcon au sein d'une coupe forestière. L'incendie a mobilisé une quarantaine de pompiers, dont un spécialiste en feu de forêt qui s'est rendu sur place avec l'hélicoptère de la sécurité civile Dragon 69. L'action rapide et les moyens déployés sur place ont permis de préserver un massif forestier. Le feu a été maîtrisé. Lui a tiré des coups de feu hier à midi et au centre-ville de Saint-Étienne. Vous avez peut-être entendu ces détonations si vous étiez dans le secteur. Âgé d'une trentaine d'années, cet homme qui était sur les marches de l'hôtel de ville a ensuite appelé lui-même les forces de l'ordre. Les policiers ont pu l'interpeller. Il a été placé en garde à vue pour s'expliquer. Il s'agissait de balles à blanc.
1: Des gendarmes ligériens blessés après une course-poursuite.
2: Ouais, deux gendarmes de la compagnie de Montbrison ont été blessés, dont un gravement après une sortie de route. Ils avaient pris en chasse un individu qui avait refusé d'obtempérer à Lézigneux. Selon le Progrès, ça s'est passé sur la route de Cluzel. Leur véhicule a fait plusieurs tonneaux dans un champ. Il s'agissait d'un gendarme actif et de deux gendarmes réservistes à bord. Le préfet de la Loire a tenu à saluer le courage, le dévouement et l'engagement des forces de l'ordre, parfois au péril de leur vie. On reste sur les routes du département. Petit rappel, comme c'était le cas cette nuit déjà, la RN88 sera à nouveau fermée dès ce soir 21h et jusqu'à demain 5h30 au niveau de Terre-Noire pour des travaux. C'est dans le sens Lyon-Firminy.
1: C'est la rentrée bientôt pour les étudiants infirmiers, mais le tableau s'assombrit pour le centre de formation de Roanne.
2: Ouais, il subit un déficit pour la première fois depuis plusieurs années, avec pour conséquence une réduction de moyens. Une manifestation intersyndicale en soutien aux étudiants et au personnel est annoncée demain à 9h devant l'IFSI. Les précisions de Christian Beauvoir, secrétaire général de FO Roanne.
3: Les formateurs se sentent en grande difficulté puisqu'on leur gèle un poste alors qu'ils étaient déjà bien en tension au niveau du personnel. Il a été décidé le 23 juillet dernier de faire une première grève pour manifester le mécontentement avec la revendication qui est d'ailleurs la même pour vendredi. C'est le dégel du poste et la création d'un poste de formateur sur ce poste dégelé en plein. À la rentrée, 15 septembre 2026, c'est quand même la source de futurs professionnels. C'est déjà une partie des professionnels qui sont déjà en grande souffrance. Donc déjà, si à la base, on les forme mal, on ose imaginer ce que ça va donner dans quelques années, quoi.
2: Et les formateurs de l'école d'infirmiers s'étaient déjà mis en grève fin juillet pour lors de la remise des diplômes pour dénoncer un manque d'explications claires de la part de la direction. En sport, il y a du basket ce soir avec un beau derby amical entre nos deux clubs ligériens. Le club d'élite 2 du SCAB reçoit la Chorale de Roanne qui évoluera cette saison, je rappelle, en Betclic Elite. Coup d'envoi à 20h45 sur le parquet de l'Arena de Saint-Etienne Métropole à Saint-Chamond. Et puis en foot, si vous n'avez pas réussi à décrocher votre place pour aller voir les Verts samedi contre Montpellier dans le Chaudron, bonne nouvelle, les supporters de Montpellier étant interdits de déplacement, le club a obtenu l'autorisation d'ouvrir le parcage visiteur à la vente. ASS Montpellier, c'est samedi à 20h.
1: Et on termine par la météo de ce jour, Valentin.
2: Ah, il va faire très beau aujourd'hui. On a un beau soleil, pas de nuages en vue dans le ciel ligérien. Pour ce qui est des températures, on devrait atteindre les 28 degrés pour les maxis dans l'Ondaine à Firminy, 29 à Saint-Chamond, 30 degrés un peu partout à Saint-Thé, à Rive-de-Gier, à Roanne et à Charlieu, 31 à Feur, 32 à Bourg-Carental et jusqu'à 33 degrés à Saint-Pierre-de-Beuf.
1: Ben merci beaucoup Valentin, on te retrouvera tout à l'heure à l'admi. Voici pour le retour des hits Master Kaji, c'est Jérusalem sur la radio de la Loire.
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1: Allez, bienvenue dans le plus grand morning de la Loire, le morning qui parle du 42, allez, un petit peu de 43, mais on s'arrête là. Je voulais vous parler ce matin d'un fun fact, vous ne le savez peut-être pas, mais pendant la Révolution française, de nombreuses communes ont changé temporairement de nom, abandonnant les références religieuses. Alors, on sait pratiquement tous que Saint-Étienne s'est appelé à cette époque Armeville, mais saviez-vous que Saint-Bonnet-le-Château était Bonnet-la-Montagne, Saint-Éan s'appelait Montpaillou, Saint-Anne-Chapelle, Bel-Air, Saint-Paul-en-Jarret, Val-d'Orlais, Saint-Chamond, Chamond-Rousseau ou Vallée-Rousseau, Saint-Jean-en-Chevalet, Montmarat ou encore Montbrison, qui s'est appelé pour l'occasion Montbrisé. Voilà, je dois avouer que je ne le savais pas et que ça m'a bien amusé ce matin, d'où l'envie de vous en parler. Dans un instant, on va jouer avec envie, qui vous offre un bon d'achat de 100€ tous les soirs pour acheter votre petit ou gros électroménager reconditionné et garanti. On joue juste après le hit de Sia qu'on va s'écouter. Voici The Greatest. Je vous souhaite un bon début de journée.

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1: Allez, on va maintenant accueillir bien l'auditeur ou l'auditrice qui a été sélectionnée pour le tirage au sort de ce soir. Et Karine, sort du four, le nom du gagnant, il est tout chaud.
2: C'est Catherine d'Andrézieux.
1: Catherine d'Andrézieux, bonjour à toi Catherine.
3: Bonjour Christophe, bonjour Karine.
1: Bienvenue à toi, je te laisse te présenter. Tu fais quoi dans la vie Catherine?
3: Je suis conseillère dans une mission locale, plutôt sur le nord du département.
1: D'accord, donc tu fais la route tous les jours, d'où le bruit que l'on entend derrière toi.
3: Il y a 20 ans que je vous écoute, donc fidèle auditrice.
1: Eh bien écoute, ça nous fait plaisir de t'accueillir ce matin. Tu as fait une bonne rentrée, pas de problème avec l'électroménager ou il y a quelque chose qui a rendu l'âme cette semaine?
3: Pas tout à fait, on a pu... Et des problèmes, mais bon, c'est toujours vieillissant cette chose-là.
1: Exactement, bah écoute, j'ai le plaisir de te sélectionner. Le tirage au sort, c'est ce soir. On t'appellera peut-être pour t'annoncer la bonne nouvelle. En tout cas, merci de nous écouter avec autant de fidélité depuis tant d'années. Je te souhaite une bonne route et une belle journée. À bientôt.
3: Merci, bonjour à tous les auditeurs.
1: Merci beaucoup, merci pour ta fidélité. Ciao Catherine, voici le retour des hits. Merci Karine, on rejouera tout à l'heure. Le retour des hits, c'est avec Alex Warren. Voici Fever Dream.

0: avec Kyoto Mec et on refait un point sur l'actu à 7h30. À tout de suite.
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15: 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Et ce matin, la principale difficulté concerne bien évidemment la RN88. On est maintenant habitué à ce bouchon depuis le début de la semaine. Ça commence un peu avant le Chambon-Feugerolles en direction de Saint-Étienne. Soyez bien prudents sur la route et patients.
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0: Il est 7h30, voici les infos locales présentées par Valentin Berthévian. Bonjour Valentin.
1: Bonjour Christophe, bonjour à tous.
0: À la une, pour la rentrée des étudiants infirmiers de Rouen, cette année, les conditions se dégradent.
1: Ouais, manque de personnel ou encore gel d'un poste de formateur à cause d'un déficit. Une grève intersyndicale entre la CGT et Force Ouvrière est prévue demain à 9h devant l'Institut de formation rouennais. Cette situation préoccupe en effet les syndicats. On écoute Christelle Coste, elle est secrétaire générale de la CGT Rouen.
2: Il y a quand même des cadres formateurs qui travaillent sur leur temps personnel, sur des RTT. Quand on apprend ça, c'est ubuesque, quoi. Alors on sait qu'il manque des moyens financiers, mais comme partout, c'est là où va sortir nos futurs soignants IDEAS qui vont rentrer dans des conditions de travail déjà pas faciles. Donc le devenir, ça nous inquiète énormément. Il y a déjà des cadres, de toute façon, qui veulent se mettre ou en arrêt parce qu'ils vont plus pouvoir supporter cette charge ou partir chercher un autre poste, hein.
1: Les formateurs de l'école d'infirmiers s'étaient déjà mis en grève fin juillet pour la remise des diplômes afin de dénoncer un manque d'explications claires de la direction.
0: À Arcon, dans le Rouennais, un feu de végétation a ravagé 3 hectares hier après-midi.
1: Ouais, au sein d'une coupe forestière, l'incendie a mobilisé une quarantaine de pompiers, dont un spécialiste en feu de forêt qui s'est rendu sur place avec l'hélicoptère de la sécurité civile Dragon 69. L'action rapide et les moyens déployés sur place ont permis de préserver un massif forestier. Le feu a été maîtrisé. Dans le reste de l'actualité, vous avez peut-être entendu des coups de feu hier à midi au centre-ville de Saint-Étienne. Il s'agit en fait d'un homme qui s'est mis à tirer en l'air alors qu'il était sur les marches de l'hôtel de ville. Le suspect a ensuite appelé lui-même les forces de l'ordre. Les policiers ont pu rapidement interpeller l'individu. Âgé d'une trentaine d'années, il a été placé en garde à vue pour s'expliquer.
0: Eux n'ont plus le droit de survoler Saint-Just-Saint-Robert.
1: Ce sont les moustiques-tigres. Le maire de la commune, Olivier Joly, a pris un arrêté assez insolite et disons-le assez ironique, hein, que vous pouvez retrouver sur notre site internet activeradio.com. Face au signalement des habitants, il est précisé dans l'arrêté que tout moustique-tigre ne respectant pas les présentes dispositions s'expose à des poursuites, que la police municipale est habilitée à effectuer des contrôles. Bref, plus sérieusement, au-delà de la blague, l'arrêté rappelle les bons gestes à adopter chez soi. 8 pièges à moustique-tigre ont notamment été installés dans des zones pilotes de la ville.
0: En sport, il y a du basket ce soir et pas n'importe quel match.
1: Ouais, c'est ce jour de derby entre nos deux clubs ligériens. Un match amical entre le club d'élite 2 du SCAP qui reçoit la Chorale de Rouen, qui cette saison évoluera en Betclic Elite. Une belle rencontre, hein, comme on les aime, qui jouera sur le parquet de l'Arena de Saint-Étienne Métropole à Saint-Chamond ce soir. Donc coup d'envoi à 20h45 pour ce nouveau test avant le début de saison. Et puis, qui dit jeudi, dit soirée étudiante. Et pour marquer la rentrée, la commune Mazerat à Saint-Étienne accueille ce soir une très grosse soirée avec Compass, cette application de réduction pour les étudiants stéphanois. Si vous avez envie de faire la fête, sachez que l'entrée est gratuite. Ça commence à 19h et c'est jusqu'à 1h du matin. 2 DJ sets sont prévus. C'est un événement organisé dans le cadre de la School Party Week qui doit permettre d'intégrer les étudiants stéphanois avec de nombreux temps forts jusqu'à samedi.
0: Chaud, les étudiants, ils perdent pas de temps. Hein. Nous, on faisait la bringue le jeudi soir à Saint-Étienne, mais on attendait au moins la fin du mois d'octobre.
1: Ah ouais, c'est vrai que là, c'est semaine de rentrée, c'est parti.
0: Chaud.
1: On pose les bases.
0: On passe à la météo du jour, Valentin.
1: Ah, il fait très beau aujourd'hui, plus qu'hier. On a le droit à un beau et grand soleil. Pas de nuages en vue. Côté température, on devrait atteindre les 28 degrés pour les maxi à Firminy, 29 à Saint-Chamond, 30 à Saint-Étienne, à Rouen et à Rive-de-Gier, 31 à Feur, 32 à Bourg-Carventel, jusqu'à 33 degrés à Saint-Pierre-de-Beuf. Et puis demain, on terminera la semaine de la meilleure des façons avec toujours un grand soleil, des températures qui pourraient atteindre les 37 degrés.
0: Merci beaucoup. Dans un instant, on accueille ton ailier droit, Karine, qui nous rejoint pour les petites infos du jour. C'est juste après Elena Summer Body.
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1: Le plus grand morning de la Loire, les petites infos du jour. Bonjour.
2: Bonjour, nous sommes le jeudi 3 septembre. On souhaite une bonne fête aux Grégoires.
3: Ils sont intransigeants et détestent le mensonge et la tricherie. Ils sont généreux et fidèles.
2: Bonne fête aux Grégoires. Vous en connaissez ?
3: Non.
2: Un Grégoire qui chantait « Toi plus moi », mais
4: ah
2: pas,
4: oui,
2: dans, pas dans l'entourage également. Aujourd'hui, on célèbre l'anniversaire d'un réalisateur scénariste français. Et bien ça, cette info m'avait échappé. Vous savez qu'il est né au Coteau, près de Rouen. Il a réalisé ce film-là. Ah ben, l'info m'avait échappé.
4: Amélie Poulain, ouais, le réalisateur.
3: Ouais. Ah, je me souviens plus le nom du réalisateur.
2: C'est Jean-Pierre Jeunet.
3: Ah oui.
2: Jean-Pierre Jeunet, 73 ans, né au Coteau.
3: D'accord.
2: Et oui,
3: d'accord.
2: Made in 42 représente son plus grand succès, bien évidemment, c'est celui-ci, Le fabuleux destin d'Amélie Poulain en 2001. Il avait signé Délicatessen en 1991. Mais Le fabuleux destin d'Amélie Poulain, qui est devenu un classique du cinéma français, énorme succès en France et à l'étranger. Les étrangers ont été fans.
3: Ouais, j'adore ce film.
2: Eh oui, je savais, c'est pour ça que je t'ai fait plaisir ce matin en te mettant la valse d'Amélie. Il est également né, il était né, parce qu'il est décédé malheureusement. Une autre figure du Rouennais, c'est Pierre Troisgros. Pierre Troisgros, qui était l'un des grands noms de la gastronomie française, décédé en 2020, il a contribué à faire de la Loire, c'est vrai, un territoire majeur de la cuisine française. Il avait dirigé le restaurant familial Maison Troisgros avec son frère Jean, qui a obtenu 3 étoiles au guide Michelin. Et cette info, vous savez que c'est une des rares maisons, la Maison Troisgros, à avoir conservé 3 étoiles pendant plus de 50 ans. Ah oui, son plat signature, quel était-il, qu'est-ce qu'il cuisinait, Pierre Troisgros? Son plat signature, vous êtes
4: le
2: pas encore allé.
4: Le magret de canard.
2: Le... Non, c'est la...
4: Non.
3: Au hasard.
4: Moi, je me dis que ça allait passer.
2: Ouais, ouais, t'as bien fait. C'est un malentendu. La célèbre escalope de saumon à l'oseille, devenue emblématique.
4: Ah, pas loin, pas loin.
2: De la maison. On le saura, il n'y a pas le repas de l'équipe la semaine prochaine,
3: c'est pas mercredi prochain.
2: Eh ben, c'est pas là-bas. Non, ils n'ont pas réservé chez Troisgros.
3: Je suis pas au courant.
2: On passe à la citation du jour. On dit qu'il faut prendre son mal en patience. Et si on prenait notre bien en urgence ?

0: l'horoscope du jour. Les béliers, votre force tranquille, votre ténacité, vos convictions profondes vous assurent de parvenir à vos fins. Ayez confiance.
1: Taureau,
0: une situation confuse vous incitera à faire preuve d'imagination pour tout clarifier et vous tirer d'affaire. Les gémeaux, eh bien la concorde et l'harmonie qui règne actuellement dans le domaine familial vous procurent beaucoup de joie. Profitez. Et oui. Cancer, vous devez sortir d'une situation contraignante et limitée dans ses possibilités. Agissez intelligemment. Les lions, vous serez amenés à prendre du recul et en connaissance de cause, prendre des initiatives prudentes pour faire des projets à long terme. Les vierges, ne péchez pas par impatience, vous risquez d'être victime de vos impulsions irraisonnées, de vos actes irréfléchis.
1: Balance,
0: de brusques événements font évoluer votre vie sentimentale dans un sens très bénéfique. Un bel épanouissement vous attend.
1: Scorpion,
0: la conclusion logique d'une affaire va vous permettre de réaliser des renouvellements importants concernant votre situation.
1: Sagittaire,
0: votre situation familiale va connaître des changements bénéfiques et dynamiques qui s'appuieront sur des éléments stables.
1: Capricorne,
0: eh bien vous devez savoir exactement ce qui bloque votre situation et faire une habile synthèse sur les éléments en cause.
1: Verseau,
0: malgré une domination heureuse de la situation, il restera encore des obstacles à surmonter pour atteindre vos objectifs.
1: Enfin, Poisson,
0: même si vous n'étiez pas au courant, le changement que vous attendez va bientôt se produire. Ayez confiance.
1: La phrase choisie par Céline, la voici.
0: Nous sommes ce que nous pensons, tout ce que nous sommes résulte de nos pensées. Et avec nos pensées, nous bâtissons notre monde.
2: Parce que savoir peut tout changer, contactez Céline au 06 19 12 20 72. 06 19 12 20 72. 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

À l'instant, Noé Bayol, si comme moi vous avez essayé d'acheter des places pour les concerts de Céline Dion, c'était trop compliqué, votre banque a refusé le financement, et ben vous allez pouvoir vous rattraper. Il y a un super spectacle qui débarque à Saint-Etienne, ça s'appelle Génération Stéline. Je ne sais pas si vous avez vu, elle passe beaucoup en ce moment en télé, notamment un passage remarqué dans C'est à vous. Elles seront au Zénith les 2 et 3 octobre prochains. 4 voix pour une légende, c'est vraiment des belles voix françaises, on dirait du Céline Dion. Eh bien, j'ai une autre bonne nouvelle à vous annoncer, c'est qu'à l'occasion de ce concert, elles font un petit passage à Saté juste avant. Ce sera samedi 12 septembre à partir de 17h30. Deux des chanteuses du spectacle seront en showcase et c'est gratuit. Ce sera à Style à partir de 17h30, du juste devant Starbucks. J'aurai le plaisir et l'honneur finalement de présenter ce showcase. Je vous donne donc ce rendez-vous, notez-le bien, c'est samedi 12 septembre à 17h30 à Style, juste devant Starbucks. Vous allez vous régaler, si vous aimez Céline Dion, vous allez être bluffé par les voix des nanas. Naïka, ouais.

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30: Ça s'est chargé sur les routes et c'est compliqué ce matin, vraiment, sur la RN 88 dès la sortie de Firminy jusqu'à Saint-Etienne. Le bouchon se poursuit encore avec un ralentissement au niveau tunnel du rond-point, puis le virage en Terre-Noire. Il y a du monde également sur la bretelle d'accès au niveau de Saint-Jean-Bonnefonds quand vous venez de Saint-Chamond en direction de Saint-Priest-en-Jarret. Beaucoup de monde ce matin sur la rocade ouest à partir de Saint-Genelaire en direction de Villa. Et notre bouchon habituel de la D498 lorsque vous venez de Saint-Marcelin. C'est un peu plus long que d'habitude ce matin, en direction du rond-point d'Andrézieux. Également un peu de monde à la sortie de Savigneux en direction de Montrond-les-Bains. Soyez bien prudents et patients ce matin sur les routes.
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0: 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Voici les infos locales présentées par Valentin Barthévian. Bonjour Valentin.
1: Bonjour Christophe, bonjour à tous.
0: À la une, un feu de végétation a ravagé 3 hectares hier après-midi dans le Rouennais.
1: Oui, ça s'est passé à Arcon, au sein d'une coupe forestière. L'incendie a mobilisé une quarantaine de pompiers, dont un spécialiste en feu de forêt qui s'est rendu sur place avec l'hélicoptère de la sécurité civile Dragon 69. L'action rapide et les moyens déployés sur place ont permis de préserver un massif forestier. Le feu a été complètement maîtrisé. Lui a tiré des coups de feu hier à midi au centre-ville de Saint-Étienne. Vous avez peut-être entendu les détonations si vous étiez dans le secteur. Âgé d'une trentaine d'années, cet homme qui était sur les marches de l'hôtel de ville a ensuite appelé lui-même les forces de l'ordre. Les policiers ont pu l'interpeller. Il a été placé en garde à vue pour s'expliquer. Il s'agissait de balles à blanc.
0: Des gendarmes ligériens blessés après une course-poursuite.
1: Ouais, 2 gendarmes de la compagnie de Montbrison ont été blessés, dont un gravement après une sortie de route. Ils avaient pris en chasse un individu qui avait refusé d'obtempérer à Lézigneux. Selon le Progrès, ça s'est passé sur la route de Cluzel. Leur véhicule a fait plusieurs tonneaux dans un champ. Il s'agissait d'un gendarme actif et de 2 gendarmes réservistes à bord. Le préfet de la Loire a tenu à saluer le courage, le dévouement et l'engagement des forces de l'ordre, parfois au péril de leur vie. On reste sur les routes du département. Petit rappel, comme c'était le cas cette nuit déjà, la RN 88 sera à nouveau fermée dès ce soir 21h. Et jusqu'à demain, 5h30, au niveau de Terre-Noire pour des travaux. C'est dans le sens Lyon-Firminy.
0: C'est la rentrée bientôt pour les étudiants infirmiers, mais le tableau s'assombrit pour le centre de formation de Roanne.
1: Ouais, il subit un déficit pour la première fois depuis plusieurs années, avec pour conséquence une réduction de moyens. Une manifestation intersyndicale en soutien aux étudiants et au personnel est donc annoncée demain à 9h devant l'IFSI. Les précisions de Christian Beauvoir, secrétaire général de Force Ouvrière Roanne.
2: Les formateurs se sentent en grande difficulté puisque on leur gèle un poste alors qu'ils étaient déjà bien en tension au niveau du personnel. Il a été décidé le 23 juillet dernier de faire une première grève pour manifester le mécontentement avec la revendication qui est d'ailleurs la même pour vendredi. C'est le dégel du poste et la création d'un poste de formateur sur ce poste dégelé en plein. À la rentrée, 15 septembre 2026, c'est quand même la source de futurs professionnels. C'est déjà une partie des professionnels qui sont déjà en grande souffrance. Donc déjà, si à la base, on les forme mal, on ose imaginer ce que ça va donner dans quelques années, quoi.
1: Et à noter que les formateurs de l'école d'infirmiers s'étaient déjà mis en grève fin juillet lors de la remise des diplômes pour dénoncer un manque d'explications claires de la direction. En sport, il y a du basket ce soir avec un beau derby amical entre nos 2 clubs ligériens. Le SCAB reçoit la Chorale de Roanne. Coup d'envoi à 20h45 sur le parquet de l'Arena de Saint-Étienne Métropole à Saint-Chamond. Et puis en foot, si vous n'avez pas réussi à décrocher votre place pour aller voir les Verts samedi contre Montpellier dans le Chaudron, bonne nouvelle, les supporters de Montpellier étant interdits de déplacement, le club a obtenu l'autorisation d'ouvrir le parquage visiteur à la vente. Dépêchez-vous, Saint-Étienne-Montpellier, c'est samedi à 20h.
0: Merci pour ce super bon plan, Valentin.
1: T'en as profité?
0: J'en ai profité. Ah. On passe à la météo du jour. Quel temps fait-il aujourd'hui?
1: On va avoir un grand et beau soleil, pas de nuages en vue pour ce qui est des températures. Il fait chaud, on devrait atteindre les 28 degrés pour les maxi à Firminy, 29 à Saint-Chamond, 30 à Saint-Thé, à Rive-de-Gier, à Roanne et à Charlieu, 30 à Riva, 31 à Feur, 32 à Bourg-Carvental et jusqu'à 33 degrés attendus à Saint-Pierre-de-Beuf.
0: Merci beaucoup Valentin. Dans un instant, le quiz expresso, ça arrive juste après Ed Sheeran. Voici Shape of You.
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1: Bienvenue dans le plus grand morning de la Loire. Et chaque matin, on vous réveille les neurones avec ce petit quiz. Le quiz expresso, 30 secondes pour donner un maximum de bonnes réponses. Les questions sont assez faciles. La seule difficulté, c'est de ne pas stresser face au chrono. Karine, qui va jouer avec nous ce matin?
2: Anthony de Saint-Jumalmont.
1: Bonjour Anthony.
3: Bonjour.
1: Bienvenue.
3: Vous allez bien?
1: Écoute, ça va très bien. Et toi, qu'est-ce que tu fais de beau dans la vie?
3: Eh ben, actuellement, je suis en recherche d'emploi.
1: D'accord. Et du coup, tu travailles dans quel domaine? C'est quoi ton métier?
3: J'ai été en agent des espaces verts.
1: D'accord, très bien. Eh ben, écoute, Anthony, je vais te souhaiter une rentrée positive avec peut-être un boulot à la clé. Ce matin, on va jouer avec toi. Il y a un peu de boulot quand même, hein. Il faut au moins marquer 6 points pour égaler nos deux auditeurs qui sont actuellement en tête du quiz expresso.
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1: Je te rappelle le principe, 30 secondes, il faut donner un maximum de bonnes réponses. Si jamais tu bugs sur une question, il faut absolument me donner une réponse, même si elle est fausse, pour passer à la suivante. Ça marche?
3: D'accord.
1: Anthony, c'est parti. Quelle est la capitale de l'Allemagne?
3: Berlin.
1: Quel animal se trouve sur le logo de la marque Lamborghini?
3: Taureau.
1: Oui, combien font 3 x 9?
3: 27.
1: Oui, comment s'appellent les habitants de Föhr? N'importe quoi.
3: Peur.
1: Quel réalisateur est connu pour ses films Pulp Fiction et Kill Bill?
3: Oui.
1: Quel groupe français a sorti Partenaire Particulier en 85? Ah, on les a pas. Alors, qu'est-ce qui va nous manquer? L'arbitrage.
2: On a 3 points.
1: 3 points. Il nous manque les habitants de Föhr, les Forésiens. Le réalisateur de Pulp Fiction, vous l'aviez, l'équipe?
4: Oui.
1: Et c'est
2: Tarantino.
1: Très bien. Et quel groupe français a sorti Partenaire Particulier? Les gens se trompent souvent.
2: Saint Valentin, il l'a pas.
4: Partenaire Particulier.
1: Non, mais il l'avait
2: pas. Il avait la réponse.
4: Je rigole, oui, je l'avais pas.
1: Il pensait que c'était Indochine, n'est-ce pas? Non, mais c'est un piège. Partenaire Particulier, c'est bien Partenaire Particulier. C'est vrai que c'est pas de ton époque, mon petit Valentin. Je dois le reconnaître. Merci Anthony d'avoir joué avec nous. Et puis, bonne chance. Voilà, si quelqu'un recherche un gars pour travailler dans les espaces verts, on a tes coordonnées. Merci d'avoir joué. Ciao. Salut. Ciao. Merci l'équipe, on se marre avec ce petit quiz expresso qui revient demain. Si vous voulez vous inscrire, vous pouvez le faire. Vous allez sur activeradio.com, émission Plus Grand Morning de la Loire avec quiz expresso, vous remplissez le formulaire. Dans un instant, on retrouve le thème du jour. Juste avant, voici Ménélique. Bye bye.
5: Ah, c'est vraiment pas le moment.

0: Bye Bye sur la radio de la Loire. Et on revient au thème du jour. Hier, on parlait de chips. Vous savez, je vous ai dit qu'en raison de la canicule, les pommes de terre ont eu du mal à pousser, comme un peu tout dans les jardins cette année. Du coup, elles sont toutes petites et on n'aura que des petites chips, puisque les chips ont coupé les pommes de terre en rondelles. Comme elles sont petites, on aura des petites chips. Du coup, j'ai eu envie de faire ce thème pour grignoter à l'apéritif. Quel est votre péché mignon? On a la team Curly pour Caroline. Sandrine, elle est plutôt healthy. Les choses fraîches, style melon, tomate cerise, noix de cajou non salée. Le sauce pour Jackie. Que nous dit Florence? Ah tiens, un truc que j'ai découvert hier soir, j'aime beaucoup. C'est les chips aux lentilles. Adepte ou pas?
1: Oh là là. Non,
0: vous connaissez pas?
1: Non.
0: Ou mon cake tomate séché. Vous, c'est quoi votre petit péché mignon? Alors les grands classiques, les bretzels, les tucs, etc. Ou le petit truc fait maison?
2: Ah, moi j'aime bien les bretzels et les pistaches.
0: Bretzels, pistaches pour ouais. Karine, pour Valentin. Qu'est-ce qu'on mettra?
1: Classique, chips. Soit les chips fantômes là, Monster Munch.
2: Ah ouais, ah les ouais. Trucs d'enfant quoi.
1: Soit les Pringles saveur crème oignon.
0: Monster Munch, c'est les chips du superflu ça. Après un golf, il y a toujours des Monster Munch.
1: Ah voilà, bah, c'est des classiques ça. Saveur barbecue.
0: Ouais, très très bien. Et ben moi je qu'est-ce que je choisis à l'égougère au Thermomix, voilà, c'est mon petit péché mignon.
1: Ah oui, d'accord.
0: Wow. Oui, j'ai des goûts un petit peu comme ça.
2: L'égougère au Thermomix.
0: Gougère au Thermomix, c'est une tuerie.
1: C'est devenu bobo vraiment. Gougère au Thermomix.
0: Wow. J'en ai plus actuellement, mais quand j'en avais un, les gougères au Thermomix, c'était une tuerie.
1: Oh là là.
0: Merci de votre participation.
1: On va aller m'envoyer des Pringles hein, et des bretzels, Karine. Hein. Allez.
0: C'est ça, le petit peuple. vous continuez à réagir sur les réseaux, sur Facebook ou sur Instagram.
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1: Gougère au
0: Thermomix. Allez, on est encore là. Je vous ai eu les gars. On va accueillir Jérôme qui lui est dans sa. Qui est en transport en commun en fait. Rentrer avec la Stas. Ça va Jérôme? Attends, est-ce qu'on a... Jérôme, t'es là?
4: Oui, je suis là, il n'y a pas de problème.
0: Bon, c'est quoi toi que tu préfères à l'apéro?
4: À l'apéro, ouais, je suis Team Chips aussi.
0: D'accord, très très bien. Bon, Jérôme, on rappelle l'opération rentrée de la Stas à l'occasion de la gratuité des transports le samedi. Tu circules dans la Loire à bord des transports en commun pour te rendre auprès des commerçants, c'est ça?
4: C'est ça. Aujourd'hui, j'ai pris la ligne 37 qui va de l'hôpital Nord jusqu'à la gare d'Andrézieux. Et puis là, je me dirige vers les commerces et le centre-ville. Et j'ai rendez-vous avec Caroline, qui est la présidente de l'association des commerçants. Et on va faire un petit débrief sur les opérations qu'ils vont mettre en place grâce à la gratuité des transports à partir de ce samedi.
0: Très génial. Et t'as des bons d'achat de 50 euros à offrir.
4: C'est ça. On fera une petite interview et puis on donnera un mot code. Alors, comme tous les jours, on donne le mot code. Généralement, c'est le nom de l'association de commerçants. Et si vous trouvez ce mot code, eh ben, je vous offre 50 euros de shopping à dépenser dans les boutiques du lieu. Donc là, ça sera dans les commerces d'Andrézieux, partenaire de l'Union des commerçants.
0: Eh ben, génial. Merci beaucoup. À tout à l'heure.
4: Allez, on se retrouve à 9h05.
0: Ça marche, merci beaucoup Jérôme. Voici le retour des hits avec Teddy Swims, Mr. Know It All. Ça arrive tout de suite et puis juste après on fera un point sur vos conditions de circulation. À tout de suite.

0: Rihanna, It All, Monsieur Je Sais Tout. C'était Denis Swims, Just Ben and Smile, Jagged Out. Ça arrive dans un instant, juste après ça, bougez pas.
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5: Et c'est encore bien compliqué ce matin entre Firminy et Saint-Etienne. Quasiment depuis la sortie de Firminy jusqu'à l'entrée de la ville. Dans ce même sens, si vous prolongez après au niveau de Saint-Etienne, eh bien vous allez avoir du monde au niveau du virage de Terre-Noire. On a du monde sur la rocade ouest, notamment sur le bas, la partie basse, en direction de Villars. Et puis pas mal d'attentes ce matin sur la D498, un petit peu plus que d'habitude si vous vous rendez sur le rond-point d'Andrézieux. Soyez patient et prudent.
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0: Il est 8h30, voici un nouveau point sur l'actualité locale avec Valentin Barthévion. Bonjour Valentin.
1: Bonjour Christophe, bonjour à tous.
0: À la une, pour la rentrée des étudiants infirmiers de Rouen, cette année les conditions se dégradent.
1: Manque de personnel ou encore gel d'un poste de formateur à cause d'un déficit. Une grève intersyndicale entre la CGT et Force Ouvrière est prévue demain à 9h devant l'Institut de formation rouennais. Cette situation préoccupe en effet les syndicats. On écoute Christelle Coste, elle est secrétaire générale de la CGT Rouen.
2: Il y a quand même des cadres formateurs qui travaillent sur leur temps personnel, sur des RTT. Quand on apprend ça, c'est ubuesque, quoi. Alors on sait qu'il manque des moyens financiers, mais comme partout, c'est là où va sortir nos futurs soignants IDEAS qui vont rentrer dans des conditions de travail déjà pas faciles. Donc le devenir, ça nous inquiète énormément. Il y a déjà des cadres, de toute façon, qui veulent se mettre ou en arrêt parce qu'ils vont plus pouvoir supporter cette charge ou partir chercher un autre poste.
1: Et les formateurs de l'école d'infirmiers s'étaient déjà mis en grève fin juillet, jour de la remise des diplômes, pour dénoncer un manque d'explications claires de la part de la direction.
0: À Arcon, dans le Rouennais, un feu de végétation a ravagé 3 hectares hier après-midi.
1: Ouais, au sein d'une coupe forestière, l'incendie a mobilisé une quarantaine de pompiers, dont un spécialiste en feu de forêt qui s'est rendu sur place avec l'hélicoptère de la sécurité civile Dragon 69. L'action rapide et les moyens déployés sur place ont permis de préserver un massif forestier. Le feu a été complètement maîtrisé. Dans le reste de l'actualité, vous avez peut-être entendu des coups de feu hier à midi au centre-ville de Saint-Étienne. Il s'agit en fait d'un homme qui s'est mis à tirer en l'air alors qu'il était sur les marches de l'hôtel de ville. Le suspect a ensuite appelé lui-même les forces de l'ordre. Les policiers ont pu donc rapidement l'interpeller. Âgé d'une trentaine d'années, il a été placé en garde à vue pour s'expliquer.
0: Eux n'ont plus le droit de survoler Saint-Just-Saint-Rambert.
1: Ce sont les moustiques tigres. Le maire de la commune, Olivier Joly, a pris un arrêté assez insolite. Et disons-le, assez ironique, que vous pouvez retrouver sur notre site internet activeradio.com. Face aux nombreux signalements des habitants, il est précisé dans l'arrêté que tout moustique-tigre ne respectant pas les présentes dispositions s'expose à des poursuites, que la police municipale est habilitée à effectuer des contrôles. Bref, plus sérieusement, l'arrêté rappelle également les bons gestes à adopter chez soi. 8 pièges à moustique-tigre ont également été installés dans des zones pilotes de la ville.
0: En sport, il y a du basket ce soir et pas n'importe quel match.
1: Ouais, c'est un derby entre nos deux clubs ligériens, un match amical entre le club d'élite 2 du SCAP qui reçoit la Chorale de Rouen qui cette saison évoluera en Betclic Elite. Une belle rencontre hein, comme on les aime, qui se jouera sur le parquet de l'Arena de Saint-Étienne Métropole à Saint-Chamond. Coup d'envoi à 20h45 pour ce nouveau test avant le début de saison. Et puis qui dit jeudi dit soirée étudiante, et pour marquer la rentrée, eh bien la commune Mazra à Saint-Té accueille ce soir une très grosse soirée avec Compass, cette application de réduction pour les étudiants stéphanois. Si vous avez envie de faire la fête, sachez que l'entrée est totalement gratuite. Ça commence à 19h et c'est jusqu'à 1h du matin. 2 DJ sets sont prévus. C'est un événement organisé dans le cadre de la School Party Week qui doit permettre d'intégrer les étudiants stéphanois avec de nombreux temps forts jusqu'à samedi.
0: Et on termine par la météo de ce jeudi.
1: Ah, il fait très beau aujourd'hui, plus qu'hier. Peu de nuages, pour ne pas dire quasiment aucun. On va être très bien, un grand et beau soleil. Côté température, on devrait atteindre les 28 degrés pour les maxis dans l'Andenne à Firmini, 29 à Saint-Chamond, 30 à Saint-Té, à Rive-de-Gy, à Riva, à Rouen et à Charlieu, 31 à Feur, 32 à Bourg-Carvental et jusqu'à 33 degrés attendus du côté de Saint-Pierre-de-Beuf.
0: Eh bien, merci beaucoup Valentin, on te retrouve tout de suite. Les petites infos du jour arrivent juste après Sabrina Carpenter Espresso.
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0: les infos du jour. Bonjour.
1: Bonjour, nous sommes le jeudi 3 septembre. On souhaite une bonne fête aux Grégoire.
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1: Le seul Grégoire que je connais, c'est celui qui chantait Toi plus moi. Vous en connaissez des Grégoire, non?
2: Non.
3: Grégoire Margoton, qui commente l'équipe de France sur TF1.
1: Exactement, bonne ref, mon petit Valentin. On fête aujourd'hui l'anniversaire d'un réalisateur et scénariste français. Il est né au Coteau, près de Rouen. Je ne sais pas si vous le saviez. Par contre, si je vous passe l'extrait de son film le plus connu, vous allez le reconnaître. Je sais que c'est un titre que tu adores, Karine.
2: Oui, Amélie Poulain.
1: La meilleure BO selon toi. Tu nous l'avais dit lors de la saison 1. En effet, Jean-Pierre Jeunet, qui est le réalisateur et scénariste français d'Amélie Poulain, est bien né au Coteau, près de Rouen. Il a 73 ans, bon anniversaire aujourd'hui. Né un 3 septembre, il s'est fait connaître bien avant pour le film Délicatessen. C'était en 1991, fabuleux destin d'Amélie Poulain. Par contre, qui est son plus gros succès en France et à l'étranger. À l'étranger, ce film a eu énormément de succès, devenu aujourd'hui un classique du cinéma. L'autre anniversaire qu'on aurait souhaité aujourd'hui d'un célèbre Rouennais, même s'il n'est pas né à Rouen, c'est Pierre Troisgros, l'un des plus grands noms de la gastronomie française, qui était né en 1928, un 3 septembre, décédé malheureusement en 2020, qui a contribué à faire de la Loire un territoire majeur de la cuisine française. Son plat signature,
3: le saumon
2: à l'oseille.
3: Le saumon.
1: Ah oui, la célèbre escalope de saumon à l'oseille, devenue emblématique de cette maison qui a conservé ses 3 étoiles Michelin pendant plus de 50 ans. Et ça, c'est rare, c'est un fait rare. On passe à la citation du jour. On dit qu'il faut prendre son mal en patience et si l'on prenait notre bien en urgence. Allez, le retour des hits sur la radio de la Loire, Temper City, Self-Aware, juste avant de retrouver la traîne du jour. C'est avec Anthony Perel et Valentin qui sera avec moi dans un instant.

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2: Et il est l'heure maintenant de retrouver Anthony Perel pour une nouvelle traîne. Bonjour Anthony.
3: Salut à vous deux, ça va bien?
4: Salut Anto.
3: C'est la rentrée? C'est la reprise? Ça pique ou pas?
2: Pas du tout, nous on est déjà bien rodés là, trois jours, Anthony.
3: Mais pas pour tout le monde, allez, c'est la reprise, on va le dire comme ça. Courir le matin pour amener les enfants à l'école, rentrer vite de Lyon pour être à l'heure au travail. Être à l'heure surtout, tout ça. Allez, pour vous relaxer, ce matin c'est cadeau. Vous savez qui chante?
4: Maria Carré.
3: Ah ouais, il est catastrophique. Et toi, Christophe, qui est là?
5: C'est Lyon.
3: Non, plus, c'est Whitney Houston.
2: Ah oui, pardon.
3: Mais oui, je suis bête. Même si je sais que pour certains, ce sera pas suffisant.
2: Oh, punaise.
3: Eh oui. Et Whitney Houston, il change rien. Vous en pouvez déjà plus de votre collègue qui fait trois pauses café le matin, qui fait claquer la porte en partant, qui vous dit qu'il est sous l'eau, cigarette à la main, alors que vous respirez à peine devant votre to-do list interminable. C'est décidé, il vous faut changer de taf. Vous trouvez un talent caché pour arrêter de bosser. Et c'est justement la traîne du moment. On y voit des personnes dans leur voiture, très probablement sur le parking de leur lieu de travail, tenter le tout pour le tout. Extrait.
6: 1, 2, 3, 4. And I! Ouais, c'est bon, on va travailler.
3: Voilà, évidemment, ils ont vos talents de chanteur. La traîne m'a été glissée par Romain. On se demande d'ailleurs pourquoi il cherche sur TikTok changer de travail au moment de la reprise.
4: Bizarre.
3: À chaque fois, vous l'aurez deviné, le talent n'est pas suffisant. Il faut malheureusement sortir de sa voiture pour aller bosser. Allez, courage, dans 10 mois, c'est déjà les vacances d'été.
2: Merci Anthony pour cette traîne. On va réviser nos grands classiques, nous, Valentin.
4: Ouais,
2: on vient de
4: oublier
2: une grosse honte dans la traîne du jour. À retrouver sur les réseaux sociaux, également sur notre site internet, en podcast. Merci beaucoup Anthony, je te souhaite une belle journée. On te retrouve cet après-midi pour les Flash Info.
3: Avec plaisir et à mardi pour la prochaine traîne.
2: Salut à toi, ciao.
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1: Et voici votre taroscope de ce jeudi 3 septembre. Les béliers, votre force tranquille, votre ténacité et vos convictions profondes vous assurent de parvenir à vos fins. Ayez confiance.
2: Taureau,
1: une situation confuse vous incitera à faire preuve d'imagination pour tout clarifier et vous tirer d'affaire. Les gémeaux, la concorde et l'harmonie qui règnent actuellement dans le domaine familial vous procurent beaucoup de joie. Profitez.
2: Cancer,
1: vous devez sortir d'une situation contraignante et limitée dans ses possibilités. Agissez intelligemment.
2: Les lions,
1: eh bien vous serez amené à prendre du recul et en connaissance de cause, prendre des initiatives prudentes pour faire des projets à long terme.
2: Les vierges,
1: ne péchez pas par impatience. Vous risquez d'être victime de vos impulsions irraisonnées, de vos actes irréfléchis.
2: Balance,
1: de brusques événements font évoluer votre vie sentimentale dans un sens très bénéfique. Un bel épanouissement vous attend.
2: Scorpion,
1: la conclusion logique d'une affaire va vous permettre de réaliser des renouvellements importants concernant votre situation.
2: Sagittaire,
1: votre situation familiale va connaître des changements bénéfiques et dynamiques qui s'appuieront sur des éléments stables.
2: Capricorne,
1: vous devez savoir exactement ce qui bloque votre situation et faire une habile synthèse sur les éléments en cause.
2: Verseau,
1: malgré une domination heureuse de la situation, il restera encore des obstacles à surmonter pour atteindre vos objectifs.
2: Enfin
1: Poisson, même si vous n'étiez pas au courant, le changement que vous attendez va bientôt se produire. Ayez confiance.
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1: 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Ah, ça reste compliqué ce matin la circulation, notamment dans le sud du département, autour de Saint-Étienne. Tout d'abord, sur la RN 88, ça coince toujours après le Chambon-sur-Lignon, Feugerolles, en direction de Saint-Étienne. On a du monde également sur la bretelle d'accès à la 72 au niveau de Saint-Jean-Bonnefond quand vous venez de Saint-Chamond. Et puis le bouchon s'est légèrement réduit sur la D498 entre Saint-Marcelin et Andrézieux. Restez prudents.
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0: très très bon pilier à l'instant sur la radio de la Loire. Dans un instant, les infos, ça arrive juste après, ça bougeait pas.
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0: Très bonne matinée, vous écoutez le plus grand morning de la Loire, il est 9h. Et voici les infos locales avec Valentin Barthévian. Bonjour Valentin.
6: Bonjour Christophe et bonjour à tous.
0: À la une, un feu de végétation a ravagé 3 hectares hier après-midi dans le Roannais.
6: Oui, ça s'est passé plus précisément à Arcon, au sein d'une coupe forestière. L'incendie a mobilisé une quarantaine de pompiers, dont un spécialiste en feu de forêt, qui s'est rendu sur place avec l'hélicoptère de la sécurité civile Dragon 69. L'action rapide et les moyens déployés sur place ont permis de préserver un massif forestier. Le feu a été complètement maîtrisé. Lui a tiré des coups de feu hier à midi au centre-ville de Saint-Étienne. Vous avez peut-être entendu des détonations si vous étiez dans le secteur. Âgé d'une trentaine d'années, cet homme qui était sur les marches de l'hôtel de Villan ensuite appelé lui-même les forces de l'ordre. Les policiers ont pu l'interpeller. Il a été placé en garde à vue pour s'expliquer. Il s'agissait de balles à blanc.
0: Et puis des gendarmes ligériens blessés après une course-poursuite.
6: Deux gendarmes de la compagnie de Montbrison ont été blessés, dont un gravement après une sortie de route. Ils avaient pris en chasse un individu qui avait refusé d'obtempérer à Lézigneux. Selon le Progrès, ça s'est passé sur la route de Cluzel. Leur véhicule a fait plusieurs tonneaux dans un champ. Il s'agissait d'un gendarme actif et de deux gendarmes réservistes. D'abord, le préfet de la Loire a tenu à saluer le courage, le dévouement et l'engagement des forces de l'ordre, parfois au péril de leur vie. On reste sur les routes du département. Petit rappel, comme c'était le cas cette nuit déjà, la RN88 sera à nouveau fermé dès ce soir 21h et jusqu'à demain 5h30 au niveau de Terre-Noire pour des travaux. C'est dans le sens Lyon-Firminy.
0: Et c'est la rentrée bientôt pour les étudiants infirmiers, mais le tableau s'assombrit pour le centre de formation de Roanne.
6: Ouais, il subit un déficit pour la première fois depuis plusieurs années, avec pour conséquence une réduction des moyens. Une manifestation intersyndicale en soutien aux étudiants et au personnel est donc annoncée demain à 9h devant l'IFSI. Les précisions de Christian Beaujard, secrétaire général de Force Ouvrière Roanne.
7: Les formateurs se sentent en grande difficulté puisque on leur gèle un poste alors qu'ils étaient déjà bien en tension au niveau du personnel. Il a été décidé le 23 juillet dernier de faire une première grève pour manifester le mécontentement avec la revendication qui est d'ailleurs la même pour vendredi. C'est le dégel du poste et la création d'un poste de formateur sur ce poste dégelé en plein. À la rentrée, 15 septembre 2026, c'est quand même la source de futurs professionnels. C'est déjà une partie des professionnels qui sont déjà en grande souffrance. Donc déjà, si à la base, on les forme mal, on ose imaginer ce que ça va donner dans quelques années, quoi.
6: Et les formateurs de l'école d'infirmiers s'étaient déjà mis en grève fin juillet lors de la remise des diplômes pour dénoncer un manque d'explications claires de la part de la direction. En sport, il y a du basket ce soir avec un beau derby amical entre nos deux clubs ligériens. Le club d'élite 2 du SCAB reçoit la Chorale de Roanne qui cette saison évoluera en Betclic Elite. Coup d'envoi à 20h45 sur le parquet de l'Arena de Saint-Étienne Métropole à Saint-Chamond. Et puis en foot, si vous n'avez pas réussi à décrocher votre place pour aller voir les Verts samedi contre Montpellier dans le Chaudron, bonne nouvelle. Les supporters de Montpellier étant interdits de déplacement, le club a obtenu l'autorisation d'ouvrir le parcage visiteur à la vente. Il en reste encore quelques-unes, dépêchez-vous, ça part vite. Saint-Étienne-Montpellier, c'est samedi à 20h.
0: Merci beaucoup Valentin, on passe maintenant à la météo. Quel temps fait-il aujourd'hui?
6: Vous le voyez si vous levez les yeux, pas de nuages dans le ciel ligérien. On est très bien, un grand soleil pour aujourd'hui. Pour ce qui est des températures, on devrait atteindre les 28 degrés pour les maxi à Firminy, 29 à Saint-Chamond, 30 à Saint-Étienne, à Rive-de-Gé, à Roanne et à Charlieu, 31 à Feur, 32 à Bourg-Cavental et jusqu'à 33 degrés à Saint-Pierre-de-Beuf.
0: Merci beaucoup Valentin. Dans un instant, on retrouve Jérôme pour l'opération de rentrée avec la Stas. C'est juste après David Guetta, Monet.

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1: Et c'est l'opération Rentrez Stas avec Jérôme qui se trouve du côté d'Andrézieux. Rebonjour Jérôme. Allez, Jérôme. On a perdu Jérôme. Jérôme qui est du côté d'Andrézieux. Je vous rappelle qu'à l'occasion de cette opération rentrée avec la Stas, c'est suite à la mise en place de la gratuité des transports le samedi, ben on vous offre des cadeaux, des 50 euros de bons d'achat cette semaine. Jérôme, est-ce que tu es
2: oui,
1: là?
2: Parfait. Je suis là, Christophe.
1: Très bien.
2: Allô, allô.
1: Oui,
2: c'est bon, tu m'entends?
1: Oui.
2: Allez, parfait. Donc, je suis avec Caroline. Bonjour, Caroline.
3: Bonjour.
2: Alors, Caroline, c'est la présidente de l'association, enfin, de l'Union des commerçants et des artisans d'Andrézieux.
3: C'est ça, de présidente depuis quelques mois d'une association d'une trentaine d'artisans commerçants adhérents.
2: Et donc, alors, bah là, on est dans ta jolie boutique, déjà, pour commencer. On va parler de toi un petit peu. Et c'est vrai que Caro, elle fait des choses magnifiques. Explique-nous un peu le concept de ta boutique.
3: Oui, alors moi je suis avant tout couturière, j'ai un service retouche, mais je mets surtout en avant des artisans créateurs locaux, du fait main et du fait français en priorité.
2: Alors ça, si ça vous donne pas envie de prendre la ligne 37 ou la ligne C1 pour venir le samedi à Andrézieux, ou même tout le reste de la semaine d'ailleurs, pour venir faire votre shopping grâce à la gratuité des transports, moi je sais plus quoi faire.
3: Alors venez nous voir, c'est très très important pour nous dans les centres-villes, de garder cette animation commerçante. Il y a des pépites, plein de petits commerçants, de l'accueil, du shopping à faire intéressant.
2: Et c'est le retour du shopping de proximité, et c'est vraiment la mise en avant qu'on veut faire aussi sur cette opération avec la Stas. Et on les remercie d'ailleurs de faire la gratuité des transports tous les samedis pour redynamiser bien sûr le centre-ville de Saint-Étienne, mais aussi les centres-villes alentours comme Andrézieux. Hier, on était aussi à Rive-de-Gier et demain, on ira du côté de Saint-Chamond.
1: Eh bien, merci beaucoup, Jérôme. Je rappelle que tu offres un bon d'achat de 50 euros en rappelant le code qui est le nom de l'association.
2: C'est ça. Alors là, on va changer. Tiens, le mot code, Caroline vient de donner un indice sympa. Il y a un nombre de commerçants, je crois que c'est une trentaine. Donc voilà, c'est le mot code, c'est 30. C'est le nombre de commerçants qui font partie de l'association. Et merci Caroline, belle journée.
3: Belle journée à vous, merci.
1: Merci beaucoup à tous les deux. Merci Jérôme, demain on te retrouve du côté de Saint-Chamond avec les commerçants de Carrément Saint-Chamond. Et puis n'oubliez pas que Laurent sera lui en direct du tram samedi entre 9h et midi. Bonne journée Jérôme.
2: Salut Christophe, à demain.
1: À demain, salut. Voici le retour des Backstreet Boys. C'est Loan, tout de suite, voici conduire. C'est pas vrai.

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1: Et encore une nouvelle sélection, Karine. Qui a-t-on ?
2: On a Mathis de Saint-Étienne.
1: Salut Mathis.
3: Oui, bonjour.
1: Bienvenue à toi Mathis, je te laisse te présenter. Tu fais quoi dans la vie ?
3: Merci beaucoup, je suis infirmier à Saint-Étienne.
1: Très bien, à l'hôpital Nord ?
3: À l'hôpital Nord, c'est bien ça.
1: Très bien Mathis, t'as passé un bon été ?
3: Oui, très bien.
1: Qu'est-ce que t'as fait ? T'es parti où ?
3: On a fait toute la côte ouest de la France là, avec ma conjointe.
1: Ah, très bien, très très beau, bel endroit. Mathis, c'est la rentrée, il faut peut-être s'équiper, changer du matos, c'est prévu ?
3: Oui, c'est prévu.
1: Eh ben, écoute,
3: des pains ou des choses comme ça.
1: Très très bien Mathis. T'es sélectionné pour le tirage au sort de ce soir. Il y a 100 euros à gagner. Karine t'appelle si t'es tiré au sort. C'est comme ça que ça se passe.
2: Oui, c'est ça.
1: Eh ben, très bien. Je te souhaite bonne chance Mathis et bonne rentrée à toi.
3: Merci beaucoup, bonne journée.
1: Merci de nous écouter, salut Mathis, ciao. Merci beaucoup Karine pour cette nouvelle sélection. La suite des hits, c'est avec Angèle. Dis-le. Bonne matinée à l'écoute de la radio de la Loire.

0: Angèle, dis-le. Dans un instant, Dove Lo et Stromae, des fleurs, et puis les infos. L'essentiel de l'actu en moins d'une minute, c'est à la demi, c'est avec Valentin.
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17: Et il reste une difficulté ce matin sur la 47. C'est après le contournement de Saint-Chamond sur la 47. Gros bouchon qui commence au niveau de la station service et qui se prolonge jusqu'à Grand-Croix. Restez prudents.
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0: Il est 9h30, voici l'essentiel de l'actu en moins d'une minute avec Valentin Barthévian.
1: On a eu une Arcon dans le Rouennais. Un feu de végétation a ravagé 3 hectares hier après-midi. L'incendie a mobilisé une quarantaine de pompiers. Leur action rapide a permis de préserver un massif forestier. Dans le reste de l'actualité, vous avez peut-être entendu des coups de feu hier à midi au centre-ville de Saint-Étienne. Il s'agit en fait d'un homme d'une trentaine d'années qui s'est mis à tirer des balles à blanc en l'air alors qu'il était sur les marches de l'hôtel de ville. Il a ensuite appelé lui-même les forces de l'ordre avant d'être interpellé. Deux gendarmes de la compagnie de Montbrison ont été blessés, dont un gravement. Après une sortie de route, ils avaient pris en chasse un individu qui avait refusé d'obtempérer à Lézignieux. Leur véhicule a fait plusieurs tonneaux dans un champ. Il s'agissait d'un gendarme actif et de deux gendarmes réservistes à bord. En sport, il y a du basket ce soir avec un derby entre nos deux clubs ligériens du SCAB et la Chorale de Rouen. C'est un match amical qui jouera sur le parquet de l'Arena de Saint-Etienne Métropole à Saint-Chamond ce soir. Coup d'envoi à 20h45 pour ce nouveau test avant le début de saison. Et puis en foot, les supporters de Montpellier étant interdits de déplacement, l'AS Saint-Etienne a obtenu l'autorisation d'ouvrir le parquage visiteurs à la vente. Dépêchez-vous, il reste quelques places. Saint et Montpellier, c'est samedi à 20h.
0: Et on termine par la météo. Quel temps fait-il aujourd'hui?
1: On est très bien aujourd'hui. Un beau soleil, un beau ciel bleu et des températures très agréables. 28 pour les maxi à Firminy, 29 à Saint-Chamond, 30 degrés à Saint-Étienne et on va grimper jusqu'à 33 degrés à Saint-Pierre-de-Beuf.
0: Merci beaucoup. On te retrouve dans un instant pour l'actu télé du jour. Mais juste avant, on va s'écouter Taïo Cruz, Break Your Heart et Rosé Bruno Mars à Pâté.

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0: les audiences et l'actu télé.
1: Allez, Mister Télé, il est là, mon Valentin. L'actu télé du jour, avant cela, les audiences.
2: Ouais, bah c'est France 2 qui termine en tête des audiences hier soir avec le téléfilm policier. Un dimanche à la chasse, vous étiez un tout petit peu plus de 3 millions de téléspectateurs. TF1 est deuxième avec la suite de la saison 2 de Tracker qui a réuni 2 920 000 fidèles. Et puis c'est M6 qui est troisième avec le quiz « Quel est l'âge de votre cerveau ?» qui a diverti 1 300 000 curieux.
1: On passe à l'actu télé du jour.
2: D'abord, elle n'a pas accepté de se voir flouter à l'écran. L'ancienne candidate de Koh-Lanta, Myriam, qui est apparue mardi soir dans un extrait d'archives diffusé sur Koh-Lanta All Stars. À côté d'elle, Thomas, avec qui elle est désormais en couple, a lui aussi été flouté. On nous fait signer des pages à gogo où on cède notre image pour 30 ans. Et là, on se fait flouter comme des moins que rien parce qu'on a fait une télé-réalité sur W9 qui n'a en rien entaché notre réputation et nos valeurs d'aventurier, a affirmé Myriam sur son compte Instagram. Je vais voir comment agir pour défendre notre honneur dans les meilleurs délais. C'est ce qu'elle a précisé. Et puis, un petit peu plus sérieux, je vous l'accorde, 71 universitaires ont saisi le Conseil d'État contre l'ARCOM. Vous savez, c'est le gendarme de l'audiovisuel. C'est le journal Libération qui le révèle. Il dénonce le manque de pluralisme sur CNews et Europe 1 qui appartiennent à Vincent Bolloré. Selon eux, CNews et Europe 1 ne devraient plus émettre sur les fréquences publiques parce qu'elles violent de façon flagrante et grave la loi du 30 septembre 1986 qui pose le principe fondamental du pluralisme et de la liberté de communication dans les médias audiovisuels français.
1: Et enfin, le programme de ce soir.
2: Sur TF1, on va découvrir une nouvelle série de suspense. Ça s'appelle Le mystère de la chambre jaune. Si vous êtes plutôt branché magazine d'information, rendez-vous sur France 2 avec Envoyé spécial. Parmi les sujets du soir, pompiers volontaires, l'engagement à l'épreuve. Sur France 3, on nous propose un téléfilm policier, c'est L'âme de fond. Si vous zappez sur France 4, vous tomberez sur le drame Respire. Sur France 5, on partira dans les pas du mammouth géant. Et puis sur M6, c'est Recherche appartement ou maison.
1: Merci beaucoup Valentin pour cette actu télé qu'on retrouve d'ailleurs en podcast sur notre site internet. Voici Slimane, la recette sur la radio de la Loire. Bonne fin de matinée.

0: et hip-hop Demon Hunters. Golden arrive dans un instant, Seal Killer, avant de conclure l'émission avec l'équipe qui sera avec moi dans un instant. À tout de suite.
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1: 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Et il y a toujours des difficultés. Ce matin, ça coince pas mal dans la descente du contournement de Saint-Chamond en direction de Grand-Croix et le bouchon se résorbe légèrement au niveau de Lorette. Partout ailleurs, ça circule bien. Soyez prudents et patients si vous êtes dans ce bouchon.
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0: Hey, bienvenue, c'était le plus grand morning de la Loire avec l'équipe Karine, Valentin, merci pour cette bonne matinée. Je sais tout de vous pour l'apéro maintenant. Le thème du jour, question grignotage à l'apéritif, quel est votre péché mignon? On retiendra tes chips, Karine.
2: C'est moi les chips.
3: C'est Monster Crunch.
0: Ah oui,
2: Les chips. Monster Munch.
3: Munch.
0: Karine.
3: Moi, c'est les bretzels et les pistaches.
0: Eh bah oui. Et moi, c'est les pistaches.
3: Les gougères au Thermomix.
0: Elle a bien retenu la leçon. Si vous avez un Thermomix, vous avez certainement fait les gougères. C'est une tuerie. Voilà. Ça, c'est mon vrai péché mignon. Mais je ne recule devant rien à l'apéritif et j'aime tout. Voilà. Merci d'avoir réagi, vous, sur les réseaux. Vous avez bien fait rire. On a lu ce matin vos commentaires sur Instagram ou sur Facebook. Bonne journée, l'équipe. Le petit Valentin reste ici avec Jérôme. Les infos à 10h, c'est avec toi. Rendez-vous demain.
3: À demain. Ouais,
0: c'est l'ADER. Et demain, pour le thème, on va faire des paris sur la SS. J'ai envie de vous demander combien de victoires vous voyez avant la fin de la saison. Et selon les commentaires, on les gardera. Et en fin de saison, on offrira un cadeau à celui qui aura donné le bon nombre. Ce sera le thème demain.
2: Pas mal.
0: Commencez à calculer, à faire votre pari, combien de victoires cette saison pour la SS.
2: C'est très très simple. Vous allez tous pouvoir gagner un cadeau.
3: Tout gagnant.
0: Quand même pas. Quand même
3: tout gagnant.
0: Amis à Jason Derulo, il y a belle journée. Allez, rendez-vous demain, l'équipe. Ciao.

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3: Salut, salut, bon jeudi avec Active, il est 10h, nous écouterons Martin Garrix et U2 avec Fireflies. Active. On découvrira la météo, la tendance de notre journée, juste après les infos de 10h. Et c'est maintenant Valentin Barthévian. Bonjour Valentin.
4: Bonjour Jérôme et bonjour à tous. À la une, pour la rentrée des étudiants infirmiers de Rouen cette année, les conditions se dégradent. Manque de personnel ou encore gel d'un poste de formateur à cause d'un déficit. Une grève intersyndicale entre la CGT et Force ouvrière est prévue demain à 9h devant l'Institut de formation rouennais. Cette situation préoccupe les syndicats. On écoute Christelle Coste, elle est secrétaire générale de la CGT.
5: Il y a quand même des cadres formateurs qui travaillent sur leur temps personnel sur des RTT. Quand on apprend ça, c'est ubuesque, quoi. Alors on sait qu'il manque des moyens financiers, mais comme partout, c'est là où va sortir nos futurs soignants IDEAS qui vont rentrer dans des conditions de travail déjà pas faciles. Donc le devenir, ça nous inquiète énormément. Il y a déjà des cadres, de toute façon, qui veulent se mettre ou en arrêt parce qu'ils vont plus pouvoir supporter cette charge ou partir chercher un autre poste. Hein.
4: Et les formateurs de l'école d'infirmiers s'étaient déjà mis en grève fin juillet pour la remise des diplômes afin de dénoncer un manque d'explication claire de la direction. À Arcon, dans le Rouennais, un feu de végétation a ravagé 3 hectares hier après-midi au sein d'une coupe forestière. L'incendie a mobilisé une quarantaine de pompiers, dont un spécialiste en feu de forêt qui s'est rendu sur place avec l'hélicoptère de la sécurité civile Dragon 69. L'action rapide et les moyens déployés sur place ont en tout cas permis de préserver un massif forestier. Le feu a été complètement maîtrisé. Dans le reste de l'actualité, vous avez peut-être entendu des coups de feu hier à midi au centre-ville de Saint-Étienne. Il s'agit en fait d'un homme qui s'est mis à tirer en l'air alors qu'il était sur les marches de l'hôtel de ville. Le suspect a ensuite appelé lui-même les forces de l'ordre. Les policiers l'ont rapidement interpellé. Âgé d'une trentaine d'années, il a été placé en garde à vue pour s'expliquer. Eux n'ont plus le droit de survoler Saint-Just-Sarembert. Les moustiques-tigres. Le maire de la commune, Olivier Joly, a pris un arrêté qui est assez insolite, assez ironique, disons-le, que vous pouvez retrouver d'ailleurs en intégralité sur notre site internet activeradio.com. Face au signalement des habitants, il est précisé dans l'arrêté que tout moustique-tigre ne respectant pas les présentes dispositions s'expose à des poursuites, que la police municipale est habilitée à effectuer des contrôles. Plus sérieusement, l'arrêté rappelle les bons gestes à adopter chez soi. 8 pièges à moustiques-tigres ont également été installés dans des zones pilotes de la ville. En sport, il y a du basket ce soir et pas n'importe quel match. C'est jour de derby entre nos deux clubs ligériens. Un match amical entre le club d'élite de Duscab qui reçoit la chorale de Rouen qui cette saison évoluera en Betclic Elite. Une belle rencontre, hein, comme on les aime, qui se jouera sur le parquet de l'Arena de Saint-Étienne Métropole à Saint-Chamond. Coup d'envoi à 20h45 pour ce nouveau test avant le début de saison. Et puis, qui dit jeudi, dit soirée étudiante. Et pour marquer la rentrée, la commune Mazra à Saint-Étienne accueille ce soir une très grosse soirée avec Compass, cette application de réduction pour les étudiants stéphanois. Si vous avez envie de faire la fête, sachez que l'entrée est totalement gratuite. Ça commence à 19h. C'est jusqu'à 1h du matin. 2 DJ sets sont prévus. C'est un événement organisé dans le cadre de la School Party Week qui doit permettre d'intégrer les étudiants stéphanois avec de nombreux temps forts jusqu'à samedi.
3: Et Valentin, on regarde la météo. Alors ça donne quoi pour la tendance du jour ?
4: Eh bien, comme ce matin, cet après-midi, on va encore avoir le droit à un grand et beau soleil. Pas de nuages en vue, vous le voyez. Hein, pour ce qui est des températures, on devrait atteindre les 28 degrés pour les maxi à Firminy, 29 à Saint-Chamond, 30 à Saint-Étienne, à Rive-de-Gier et à Rouen, 31 à Feur, 32 à Bourg-Carvental et jusqu'à 33 degrés à Saint-Pierre-de-Beuf. À noter que demain, il fera encore plus chaud. On pourrait atteindre les 37 degrés pour les maxi.
3: Merci beaucoup Valentin, les infos et la météo seront de retour tout à l'heure, ça sera à midi sur Active. Excellente matinée, très bon jeudi avec le retour de tous les hits de la Loire. Maintenant on va profiter de Doja Cat, Say So et puis Martin Garrix et U2. Maintenant c'est Fireflies.

0: Doja Cat et Seyso sur Active, la radio de la Loire. Bon jeudi avec le 10-13. Je suis ravi de vous retrouver. Et enfin aussi un gros coucou à nos leftos du matin qui profitent actuellement d'un bon café. Christophe Sautarel et le plus grand morning de la Loire qui reviennent demain dès 6h avec une nouvelle fois pour vous le quiz expresso pour repartir avec votre délicieuse morning box. 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Pour le 10-13, on a tous les hits de la Loire. Le temps pour moi que j'ouvre la terrasse Active pour siroter un petit cocktail en écoutant Bad Bunny et Nueva Yol sur Active. Bienvenue.
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0: En pause pour préparer de nouveaux projets avant de remonter sur scène. On espère qu'elle viendra nous voir dans la Loire. C'était Stéphane et Ma Chérie. À suivre, une sélection Gold Active de AA et puis Joseph Kamel et Vita maintenant, c'est jamais sur Active.
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merci d'avoir choisi Active, la radio de la Loire, et on avait bien été boosté maintenant grâce à Black Eyed Peas, c'était Pump It. On va retrouver le sourire bien sûr avec dans un instant le retour de tous les hits de la Loire, mais je fais une petite parenthèse parce qu'il y a un événement qui arrive ce week-end sur Active pour fêter la gratuité de l'ensemble du réseau Stas dès ce samedi et ce pour toute l'année. 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
5: On poursuit ce jeudi, belle fin de matinée avec Active, 11h et je vous prépare 4 size avec Gabriella. Active. Juste avant, on met le nez dehors. L'Active Agenda, c'est Anthony Perel. Bonjour Anthony.
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7: Salut à tous, on débute avec du foot. Cinquième journée de Ligue 2 ce week-end. Après leur victoire lundi à Dijon, les Verts sont plus que jamais leaders du championnat et ils reçoivent un concurrent direct à la montée, Montpellier. Rendez-vous est donné à 20h ce samedi au stade Geoffroy Guichard. 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Et puis c'est aussi samedi 12 septembre prochain que les commerçants font leur rentrée rue Michelet avec un dôme de praluline qui sera mis en place. Et d'ailleurs un jeu concours auquel vous pourrez participer avec la devinette suivante: combien de pralulines compose ce dôme? Il y a quand même 400 euros de chèque cadeau à la clé ainsi qu'un panier garni de la maison Pralu. Il y aura évidemment la braderie des commerçants pour faire des bonnes affaires et de nombreuses animations pour toute la famille. Voilà, c'est tout pour aujourd'hui, à bientôt dans l'Active Agenda.
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5: Merci beaucoup Anthony. Plus d'idées sorties dans la rubrique Agenda, disponible sur notre site internet et notre application Active. On écoute maintenant Katsai avec Gabriella.

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0: annoncé qu'il allait prendre sa retraite. Eh bien, c'est annulé. The Weeknd, I Feel It Coming, il a déclaré dans un concert qu'il s'ennuyait lorsqu'il faisait rien, qu'il serait avec nous pour toujours. Eh bien, ça, c'est une excellente nouvelle pour poursuivre notre jeudi. Je vous souhaite de passer une excellente matinée. Tout à l'heure, 16h, lui aussi n'est pas à la retraite. Bon, non, il est en pleine forme, il est tout jeune en plus pour vous ramener à la maison après le boulot. Eh bien, vous allez conclure votre fin de journée avec Laurent dans le Drive Active. Laurent qui vous distillera comme ça le casse-tête du Drive, la minute culture, et vous aurez aussi l'info de chez nous, le point trafic, pour savoir comment ça roule pour rentrer parfaitement à la maison. Le Drive Active avec Laurent tout à l'heure dès 16h. Nous, on continue de bouger, d'écouter tous les hits de la Loire sur Active avec Naïka et One Track Mind.
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0: En mode caliente sur Active, la radio de la Loire, Calema avec tes amours. On reste ensemble dans quelques instants, on va parler de l'argent de poche de nos ados, de nos enfants. Juste avant, il y aura Martin Garrix, Ed Sheeran pour Repeat It. Et puis Céline Dion, maintenant voici Bonjour, Pardon, Merci sur Active.
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0: Soul. C'était Martin Garrix et Ed Sheeran pour votre fin de matinée. Rebuild It. On y va pour notre info en plus. Et aujourd'hui, c'est un chiffre. Le chiffre, c'est 27. 27 euros, c'est la somme que touchent nos enfants dans la Loire de 8 à 18 ans tous les mois en argent de poche. C'est 1 euro de plus que l'année dernière. C'est un peu l'inflation aussi pour l'argent de poche. Et autre nouvelle qui m'a surpris, mes filles ne le font pas. Par exemple, 64% de nos enfants commencent à mettre de l'argent de côté. Ritza arrivera avec Rosa et Teddy Swims aussi avec Mr. No Idol sur Active.
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4: C'est parti pour le début d'après-midi sur Active, la radio de la Loire. Midi, Tovlo, Stromae seront là avec des fleurs. Dans quelques secondes, les titres développés à midi 10, mais tout de suite, Valentin Barthévian est là pour nous parler de la météo. Alors, c'est quoi la tendance de cet après-midi?
5: Ouais, ça va être encore une fois très ensoleillé. Cet après-midi, on est très bien. Il va encore faire chaud. Hein. On devrait atteindre les 28 degrés pour les maxis dans l'Ondaine, à Firminy, 29 si vous êtes à Saint-Chamond, 30 à Saint-Thé ou encore à Roanne, 31 à Feur, 32 à Bourg-Carvental et jusqu'à 33 degrés du côté de Saint-Pierre-de-Beuve dans le sud du département.
4: Et Valentin, dans quelques instants, c'est l'actu. À midi 10, on va parler de quoi dans les prochaines minutes?
5: À la une, les refus d'obtempérer ont augmenté de 27,59% sur le premier semestre dans la Loire. Dernier exemple, en date hier à Lézigneux, deux gendarmes de la compagnie de Montbrison ont été blessés. Un feu de végétation a ravagé 3 hectares hier après-midi dans le Roannais. Ça s'est passé à Arcon au sein d'une coupe forestière. Les pompiers ont permis de préserver un massif forestier. Et puis en sport, il y a du basket ce soir avec un beau derby amical entre nos deux clubs ligériens. Le SCAB affronte la Chorale de Rouen à 20h45.
4: Merci Valentin, rendez-vous d'ici moins d'une petite dizaine de minutes. Tovlo, Stromae, c'est le retour de tous les hits de la Loire. Voici des fleurs sur Active.
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0: J'adore Chapel Roan, c'était Pink Pony Club. Elle nous a accompagnés tout l'été. Elle sera là dans quelques minutes sur Active Eva avec Sur la Piste. Et puis midi 10, comme promis, l'info est là. L'actu, le journal de midi 10, c'est avec le retour de Valentin Barthévian. Rebonjour Valentin.
1: Rebonjour Jérôme, bonjour à tous. À la une, les refus d'obtempérer ont augmenté de 27,59% sur le premier semestre dans la Loire. Dernier exemple en date hier, deux gendarmes de la compagnie de Montbrison ont été blessés, dont un gravement après une sortie de route. Ils avaient pris en chasse un individu qui avait refusé d'obtempérer à Lézigneux. Selon le Progrès, ça s'est passé sur la route de Cluzel. Leur véhicule a fait plusieurs tonneaux dans un champ. Le préfet de la Loire a tenu à saluer le courage, le dévouement et l'engagement des forces de l'ordre, parfois au péril de leur vie. Lui a tiré des coups de feu hier à midi au centre-ville de Saint-Étienne. Vous avez peut-être entendu ces détonations si vous étiez dans le secteur. Âgé d'une trentaine d'années, cet homme qui était sur les marches de l'hôtel de ville a ensuite appelé lui-même les policiers qui ont pu l'interpeller. Il a été placé en garde à vue pour s'expliquer. Il s'agissait de balles à blanc. Un feu de végétation ravage 3 hectares hier après-midi dans le Roannais. Ça s'est passé à Arcon, au sein d'une coupe forestière. L'incendie a mobilisé une quarantaine de pompiers, dont un spécialiste en feu de forêt qui s'est rendu sur place avec l'hélicoptère de la sécurité civile Dragon 69. L'action rapide et les moyens déployés sur place ont permis de préserver un massif forestier. Le feu a été maîtrisé. C'est la rentrée bientôt pour les étudiants infirmiers, mais le tableau s'assombrit pour le centre de formation de Roanne. Il subit un déficit pour la première fois depuis plusieurs années, avec pour conséquence une réduction des moyens. Une manifestation intersyndicale en soutien aux étudiants et au personnel est donc annoncée pour demain, 9h, devant l'IFSI. Les précisions de Christian Beaujard, c'est le secrétaire général de Force Ouvrière Roanne.
2: Les formateurs se sentent en grande difficulté puisqu'on leur gèle un poste alors qu'ils étaient déjà bien en tension au niveau du personnel. Il a été décidé le 23 juillet dernier de faire une première grève pour manifester le mécontentement avec la revendication qui est d'ailleurs la même pour vendredi. C'est le dégel du poste et la création d'un poste de formateur sur ce poste dégelé en plein. À la rentrée, 15 septembre 2026, c'est quand même la source de futurs professionnels. C'est déjà une partie des professionnels qui sont déjà en grande souffrance. Donc déjà, si à la base, on les forme mal, on ose imaginer ce que ça va donner dans quelques années, quoi.
1: Et les formateurs de l'école d'infirmiers s'étaient déjà mis en grève fin juillet, jour de la remise des diplômes, pour dénoncer un manque d'explications claires de la part de la direction. En sport, il y a du basket ce soir avec un très beau derby. Mais c'est un match amical entre nos deux clubs ligériens. Le club d'élite de Duscab reçoit la Chorale de Roanne qui, cette saison, vous le savez, évoluera en Betclic Elite. Coup d'envoi à 20h45 sur le parquet de l'Arena de Saint-Etienne Métropole à Saint-Chamond. Et puis en foot, si vous n'avez pas réussi à décrocher votre place pour aller voir les Verts samedi contre Montpellier dans le Chaudron, bonne nouvelle, les supporters de Montpellier étant interdits de déplacement, le club a obtenu l'autorisation d'ouvrir le parcage visiteur à la vente. Il doit rester que quelques places. Saint-Etienne-Montpellier, c'est samedi à 20h. Dépêchez-vous.
0: Merci Valentin. Avant de jouer, pour vous offrir 100 € de bons d'achat, on écoute Evaï sur la piste sur Active.

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1: Karine vous attend du côté du standard. Bonne chance. Et nous, on poursuit l'après-midi avec tous les hits de la Loire, Offenbach, Star Sailor et Fort to the Floor sur Active.
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1: Bon début d'après-midi et bon jeudi avec tous les hits de la Loire sur Active Auchy et ta marinière. J-9 les amis, oui J-9 pour chanter du Céline Dion. Active vous donne rendez-vous le samedi 12 septembre prochain au centre commercial Style à 17h30 devant Starbucks avec une partie de l'équipe de Génération Céline. Génération Céline, c'est le spectacle événement qui viendra nous voir en octobre au Zénith de Saint-Thé mais aussi au Scarabée de Rouen. Promis, on vous en dit plus la semaine prochaine. En tout cas, notez bien la date, samedi 12 septembre, l'heure c'est 17h30, le lieu centre commercial Style. L'Active Agenda se prépare avec Anthony Perel et avant l'Active Agenda, K-Pop Demon Hunters avec Golden sur Active.
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0: toujours aussi motivant pour passer notre après-midi ensemble sur Active, la radio de la Loire, K-pop Demon Hunters avec Golden. Il sera motivé pour vous ramener du boulot à la maison tout à l'heure dès 16h. Ça sera le Drive Active avec Laurent. Et puis dans un instant, on reste sur Active avec la playlist Active qui va débuter à partir de 13h. De mon côté, je vous fais plein de gros bisous. Je vous donne rendez-vous demain, vendredi, direction le week-end. Et puis avant de passer à 13h, Asaf Avidan, The Mojo's Wednesday. Et puis on y va maintenant pour vos idées sorties, l'Active Agenda d'Anthony Perel. Rebonjour Anthony.
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2: Salut à tous, on débute avec du foot. Cinquième journée de Ligue 2 ce week-end. Après leur victoire lundi à Dijon, les Verts sont plus que jamais leaders du championnat et ils reçoivent un concurrent direct à la montée, Montpellier. Rendez-vous est donné à 20h ce samedi au stade Geoffroy Guichard. 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Eh bien, on a la solution. 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Et puis, c'est aussi samedi 12 septembre prochain que les commerçants font leur rentrée rue Michelet avec un dôme de pralulines qui sera mis en place. C'est d'ailleurs un jeu concours auquel vous pourrez participer avec la devinette suivante. Combien de pralulines compose ce dôme? Il y a quand même 400 euros de chèque cadeau à la clé ainsi qu'un panier garni de la maison Pralu. Il y aura évidemment la braderie des commerçants pour faire des bonnes affaires et de nombreuses animations pour toute la famille. Voilà, c'est tout pour aujourd'hui. À bientôt dans l'Active Agenda.
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1: Salut à tous, à la une, aussitôt proposé, aussitôt booké. Le parcage visiteur est plein pour la rencontre entre l'ASS et Montpellier après-demain. On vous en parlait hier soir sur Active. Le club avait mis en vente les places dédiées habituellement aux supporters adverses, étant donné que les fans héraultais sont privés de déplacement. L'actu, c'est aussi cette course-poursuite qui aurait pu virer au drame dans le forêt. Deux gendarmes de la compagnie de Montbrison ont été blessés après une sortie de route à Lézigneux. Leur voiture a fait plusieurs tonneaux dans un champ après avoir pris en chasse un individu refusant d'obtempérer. L'un des militaires a été gravement touché. La préfecture annonce que les refus d'obtempérer ont augmenté de 27% au premier semestre dans le département. Leurs collègues policiers à Saint-Thé ont eux intercepté un homme qui circulait à 55 km/h sur sa trottinette électrique, alors qu'en France la vitesse maximale autorisée sur la voie publique est fixée à 25. Le conducteur a été verbalisé et son engin débridé saisi. Et puis c'est la dernière édition, The Event débute ce soir. Il s'agit de ce marathon de streaming sur Twitch qui permet de récolter des fonds pour les assos. Plus de 16 millions d'euros avaient été collectés en 2025 et l'objectif évidemment cette année sera de faire encore mieux.
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5: Salut à tous, à la une, aussitôt proposé, aussitôt booké. Le parcage visiteur est plein pour la rencontre entre la SS et Montpellier après-demain. On vous en parlait hier soir sur Active. Le club avait mis en vente les places dédiées habituellement aux supporters adverses, étant donné que les fans héraultais sont privés de déplacement. L'actu, c'est aussi cette course-poursuite qui aurait pu virer au drame dans le forêt. Deux gendarmes de la compagnie de Montbrison ont été blessés après une sortie de route à Lézigneux. Leur voiture a fait plusieurs tonneaux dans un champ après avoir pris en chasse un individu refusant d'obtempérer. L'un des militaires a été gravement touché. La préfecture annonce que les refus d'obtempérer ont augmenté de 27% au premier semestre dans le département. Leurs collègues policiers à Saint-Éon, eux, intercepté un homme qui circulait à 55 km/h sur sa trottinette électrique, alors qu'en France, la vitesse maximale autorisée sur la voie publique est fixée à 25. Le conducteur a été verbalisé et son engin débridé saisi. Et puis, c'est la dernière édition. The Event débute ce soir. Il s'agit de ce marathon de streaming sur Twitch qui permet de récolter des fonds pour les assos. Plus de 16 millions d'euros avaient été collectés en 2025 et l'objectif, évidemment, cette année sera de faire encore mieux.
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4: Salut à tous, à la une, aussitôt proposé, aussitôt booké. Le parcage visiteur est plein pour la rencontre entre la SS et Montpellier après-demain. On vous en parlait hier soir sur Active. Le club avait mis en vente les places dédiées habituellement aux supporters adverses, étant donné que les fans héroletés sont privés de déplacement. L'actu, c'est aussi cette course-poursuite qui aurait pu virer au drame dans le forêt. Deux gendarmes de la compagnie de Montbrison ont été blessés après une sortie de route à Lézigneux. Leur voiture a fait plusieurs tonneaux dans un champ après avoir pris en chasse un individu refusant d'obtempérer. L'un des militaires a été gravement touché. La préfecture annonce que les refus d'obtempérer ont augmenté de 27% au premier semestre dans le département. Leurs collègues policiers à Saint-Étienne ont eux intercepté un homme qui circulait à 55 km/h sur sa trottinette électrique, alors qu'en France la vitesse maximale autorisée sur la voie publique est fixée à 25. Le conducteur a été verbalisé et son engin débridé saisi. Et puis c'est la dernière édition, The Event débute ce soir. Il s'agit de ce marathon de streaming sur Twitch qui permet de récolter des fonds pour les assos. Plus de 16 millions d'euros avaient été collectés en 2025 et l'objectif évidemment cette année sera de faire encore mieux.
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3: 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Bienvenue dans le drive de ce jeudi soir. On va écouter Dermot Kennedy dans un instant et Bad Bunny. C'est Laurent, bienvenue. 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Et le retour des hits, ce sera dans 2 minutes. Le temps de faire un point sur la météo et l'actu dans la Loire. Les infos avec Anthony Perel à 16h. Salut Anto.
4: Salut Laurent, salut à tous. À la une, un an après avoir été piraté, le HPL lourdement sanctionné. Souvenez-vous, au cœur de l'été 2025, l'hôpital privé de la Loire, situé à Saint-Thé, avait subi une cyberattaque entraînant un important vol de données des patients et de leurs proches. Cet après-midi, la CNIL, la Commission nationale de l'informatique et des libertés, a dévoilé sa sanction, une amende de 500 000 euros pour ne pas avoir pris des mesures adaptées pour assurer la sécurité des données. On vous a mis le détail du rapport sur activeradio.com. L'actu, c'est aussi cette course-poursuite qui aurait pu virer au drame. Dans le forêt, deux gendarmes de la compagnie de Montbrison ont été blessés après une sortie de route à Lézigneux. Leur voiture a fait plusieurs tonneaux dans un champ après une course-poursuite avec un individu qui n'avait pas voulu s'arrêter. L'un des militaires est même gravement touché. La préfecture annonce que les refus d'obtempérer ont augmenté de 27% au premier semestre dans le département. Leurs collègues policiers à Saint-Thé ont intercepté un homme qui circulait à 55 km/h, mais sur sa trottinette électrique, alors qu'en France, la vitesse max autorisée sur la voie publique est fixée à 25 km/h. Le conducteur a été verbalisé, son engin qui était débridé saisi. Soir de derby à Saint-Chamond en basket, le SCAB accueille la Chorale de Rouen pour une rencontre amicale. Il reste encore des places si vous souhaitez assister à ce choc. C'est 10 euros gratuits pour les abonnés et la rencontre, elle débute à 20h45. Aussitôt proposé, aussitôt booké, le parcage visiteur est plein pour le choc entre la SS et Montpellier après-demain. On vous en a parlé hier soir sur Active. Le club avait mis en vente les places dédiées habituellement aux supporters adverses, étant donné que les fans héroltés sont privés de déplacement. Et puis, après le départ de Lucas Tassin, un autre offensif s'en est allé. Déjà en sous-effectif dans ce secteur, la SS voit le jeune Jilan Guessant faire ses valises, présenté comme pétri de talent. Il ne s'est finalement jamais imposé, que ce soit en Ligue 1 ou en Ligue 2. Et à un an de la fin de son contrat, il a finalement prolongé jusqu'en 2028 avant d'être prêté dans la foulée à Brest, qui évolue en Ligue 1. Le deal ne contient pas d'option d'achat et il a été officialisé ce jeudi. Puis qui dit jeudi, dit soirée étudiante. Et pour marquer la rentrée, la commune Mazra à Saint-Thé accueille ce soir une très grosse soirée avec Compass, cette application de réduction pour les étudiants stéphanois. Si vous avez envie de faire la fête, sachez que l'entrée est gratuite. Ça commence à 19h et ça va durer jusqu'à 1h du mat.
3: On passe à la météo maintenant, on va la finir comment cette semaine alors ?
4: On va la finir avec une journée parfaite, sans l'ombre d'un nuage, avec un grand soleil et un temps presque digne des canicules de ces vacances. Jusqu'à 25 degrés attendus dès demain matin, 36 annoncé l'après-midi dans le Pilat, 33-34 partout ailleurs. Et le week-end qui se profile sera tout aussi sympathique.
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3: Eh ben merci Anthony, voici Bad Bunny.

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0: c'était Maël à l'instant dans le Drive Active de ce jeudi soir. Soyez les bienvenus tout le monde sur le chemin du retour à la maison, dans la voiture, au boulot, dans les transports, où vous soyez, quoi que vous fassiez, vous êtes au bon endroit dans les transports. Nous, on y sera. On y sera quand? On y sera samedi matin avec Valentin Barthévian. On aura le plaisir de prendre le tram et d'aller à votre rencontre, de faire de la radio ensemble dans un tramway pour fêter la gratuité des transports de la Stas le samedi. Ça démarre officiellement ce week-end et pour toute la saison qui s'ouvre. Rendez-vous en direct sur Active dès samedi. Vous nous entendrez. J'espère que je vais pouvoir aller dans la cabine, faire ding ding dans le tram. C'est mon rêve ultime. Voilà. Est-ce que j'arriverai à concrétiser ce rêve? Réponse samedi matin. D'ici là, saviez-vous que le mot sosie était à l'origine le nom d'un vrai personnage? Oui, je vais vous raconter cette histoire dingue dans un petit quart d'heure dans la Minute Culture après Mauvais Joe pour les hits. On va écouter Pile, Pile, Pile juste après ça.
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1: Allez, c'est l'heure d'apprendre des choses sur Active. Et aujourd'hui, on va parler d'un mot. Un mot que vous utilisez peut-être régulièrement sans savoir qu'à l'origine, c'était le prénom d'un personnage au théâtre. Oui, parce que quand quelqu'un ressemble parfaitement à un autre, on dit que c'est son sosie. Mais ce mot, faut savoir qu'il vient de très, très loin. Il y a plus de 2000 ans, dans une comédie romaine de Plaute, un personnage appelé sosie est le valet du guerrier Amphitryon. Voilà, bon, une fois que vous savez ça, vous dites, mais qu'est-ce qu'il me raconte? Un soir, faut savoir que sosie rentre chez lui pour annoncer une victoire à son maître. Mais il y a un petit problème qui l'attend devant la porte. Le dieu Mercure a pris son apparence. Même visage, même voix, même souvenir, et surtout, Mercure affirme que le vrai sosie, c'est lui. Le pauvre valet se retrouve alors face à un double si parfait qu'il finit presque par douter de sa propre identité. Et des siècles plus tard, Molière reprend cette histoire dans sa pièce Amphitryon. Et c'est justement ce personnage de sosie qui va donner naissance au nom commun qu'on utilise aujourd'hui. Un sosie, c'est quelqu'un qui ressemble énormément à une autre personne. Voilà, donc la prochaine fois que vous croiserez quelqu'un qui ressemble à une célébrité, pensez-y, vous êtes peut-être simplement en train de rejouer une vieille comédie romaine. Voilà, la Minute Culture sur Active, un vrai jeu de miroir hein, pour faire réfléchir votre savoir. Voici Gauthier tout de suite, le vrai Gauthier avec Somebody That I Used To Know, et puis Laurine aussi dans le prochain quart d'heure avant de jouer ensemble pour vous offrir du pouvoir d'achat. 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

0: Laurine sur Active, on vient d'écouter Tatou. Dans un instant, c'est Dorian et César, le duo Offenbach s'offre le remix de Star Sailor avec Four to the Floor. Et avant ça, on va soigner votre pouvoir d'achat.
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0: Yael et Gabriella Richardson sur Active, c'était 100 Miles. Ed Sheeran arrive. On va écouter Shivers dans le drive Active de ce jeudi soir. La météo et les infos aussi dans un instant avec Anthony, mais d'abord les bons plans du week-end parce que ça se rapproche. C'est l'heure de l'Active Agenda.
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2: Salut à tous, on débute avec du foot. Cinquième journée de Ligue 2 ce week-end. Après leur victoire lundi à Dijon, les Verts sont plus que jamais leaders du championnat. Et ils reçoivent un concurrent direct à la montée Montpellier. Rendez-vous est donné à 20h ce samedi au stade Geoffroy Guichard. 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Et puis c'est aussi samedi 12 septembre prochain que les commerçants font leur rentrée rue Michelet avec un dôme de praluline qui sera mis en place et d'ailleurs un jeu concours auquel vous pourrez participer avec la devinette suivante: combien de pralulines compose ce dôme? Il y a quand même 400 euros de chèque cadeau à la clé ainsi qu'un panier garni de la maison Pralu. Il y aura évidemment la braderie des commerçants pour faire des bonnes affaires et de nombreuses animations pour toute la famille. Voilà, c'est tout pour aujourd'hui, à bientôt dans l'Active Agenda.
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3: Et il est 17h sur Active. Belle fin de journée tout le monde, bon jeudi avec Jackie et Benji pour faire avec nous le bilan calmement, en se remémorant chaque instant dans un instant. Ce sera avec Bruno Mars aussi et le casse-tête du Drive juste après la météo. Avant ça, voici l'actu en deux minutes, les infos à 17h, Anthony Perel.
4: Salut à tous. À la une, un an après avoir été piraté, le HPL sévèrement sanctionné. Souvenez-vous, au cœur de l'été 2025, l'hôpital privé de la Loire situé à Saint-Étienne avait subi une cyberattaque entraînant un important vol de données des patients et de leurs proches. Cet après-midi, la CNIL, la Commission nationale de l'informatique et des libertés, a dévoilé sa sanction, une amende de 500 000 euros pour ne pas avoir pris des mesures adaptées pour assurer la sécurité des données. On vous a mis le détail du rapport sur activeradio.com. L'actu, c'est aussi cette course-poursuite qui aurait pu virer au drame dans le forêt. Deux gendarmes de la compagnie de Montbrison ont été blessés après une sortie de route à Lézigneux. Leur voiture a fait plusieurs tonneaux dans un champ après une course-poursuite avec un individu qui n'avait pas voulu s'arrêter. L'un des militaires a été gravement touché. La préfecture annonce que les refus d'obtempérer ont augmenté de 27% au premier semestre dans le département. Leurs collègues policiers à Saint-Étienne ont eux intercepté un homme qui circulait à 55 km/h sur trottinette électrique, alors qu'en France, la vitesse max autorisée sur la voie publique est fixée à 25. Le conducteur a été verbalisé, l'engin saisi. Soir de derby à Saint-Chamond en basket, le SCAB accueille la chorale de Rouen pour un amical. Il reste encore des places si vous souhaitez assister à cette rencontre. C'est 10 euros gratuits pour les abonnés et le match lui va débuter à 20h45. Aussitôt proposé, aussitôt booké, le parkage visiteur est plein pour le choc entre la SS et Montpellier après-demain. On vous en parlait hier soir sur Active, le club avait mis en vente les places habituellement dédiées aux supporters adverses étant donné que les fans héroltés sont privés du déplacement dans le chaudron. Après le départ de Lucas Tassin, un autre offensif s'en va, déjà en sous-effectif dans ce secteur. La SS voit le jeune Gilan Guessant faire ses valises. Présenté comme pétri de talent, il ne s'est finalement jamais imposé, que ce soit en Ligue 1 ou en Ligue 2. Et à un an de la fin de son contrat, il a finalement prolongé jusqu'en 2028 avant d'être prêté dans la foulée à Brest qui évolue en Ligue 1. Le deal ne contient pas d'option d'achat. Et puis c'est la dernière. The Event débute ce soir. Il s'agit de ce marathon de streaming sur Twitch qui permet de récolter des fonds pour des assos. Plus de 16 millions d'euros collectés en 2025. Et l'objectif d'ici lundi sera de battre ce record. Deux streamers ligériens en seront Mintos et Sylvain Lévy.
3: La météo maintenant en tour.
4: Journée parfaite demain, sans l'ombre d'un nuage dans le ciel, joli ciel bleu, grand soleil, un temps presque digne des canicules qu'on a connues en juillet et en août. Il fera 25 avant même la pause déj de midi. 36 annoncé l'après-midi dans le Pilote, 33-34 partout ailleurs.
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3: Eh bien merci Anthony, dans un instant on fait le bilan calmement avec Jackie et Benji avant le casse-tête du Drive Active et là c'est Bruno Mars avant ça, voici I Just Might.

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1: Et comme tous les soirs dans le Drive Active, on vous propose une énigme à résoudre en 15 minutes. Faut pas tricher pour y arriver, on laisse tomber l'intelligence artificielle. Google, ChatGPT, tout ça, vous mettez ça de côté, on se concentre, on réfléchit. Dans un instant, la réponse, mais d'abord, l'énigme. Je peux passer entre deux personnes, être coupé dans une maison ou encore emporter un nageur. Mais qui suis-je ? Je peux passer entre deux personnes, être coupé dans une maison ou encore emporter un nageur. Mais qui suis-je ? Je vous laisse réfléchir, je vous donne la réponse à cette énigme juste après Shakira et Burna Boy. C'est Die Die qui arrive dans un instant avec un point sur la route sur Active.
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32: Allez, avant d'écouter l'hymne du mondial, la route, Anthony.
33: Oui, avec des difficultés exclusivement sur le sud de la Loire et à Saint-Thé, pour être plus précis. A priori, on a un petit accrochage au niveau du tunnel du rond-point, ce qui occasionne des perturbations avant même l'échangeur de Terre-Noire quand vous venez de la 47, donc jusque le tunnel du rond-point. Et ensuite, si vous continuez sur Firminy, vous allez à nouveau bouchonner de Bellevue jusqu'au viaduc de la Rique à cause des travaux dans le secteur. Pour le reste, c'est somme toute assez fluide.
31: 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Bonne route !

Allez, on réfléchit ensemble autour d'une énigme tous les soirs dans le Drive Active. Je peux passer entre deux personnes, être coupé dans une maison ou encore emporter un nageur. Qui suis-je ? C'est la question que je vous posais ce soir. Vous avez réfléchi, vous êtes creusé les méninges et vous avez peut-être trouvé la bonne réponse. On cherchait ce soir le courant. Bah oui, le courant passe entre deux personnes quand il y a un bon feeling du courant électrique dans une maison qu'on peut couper, évidemment, quand on coupe l'électricité. Et puis le courant d'une rivière, de la mer, de l'océan qui peut emporter un nageur, évidemment, si il est trop puissant. Bravo si vous aviez trouvé. Le courant était donc notre bonne réponse à l'énigme de ce soir. Tous les casse-têtes sont d'ailleurs dispo en replay sur activeradio.com et sur toutes les bonnes plateformes. Dans un instant, l'actu en une minute. Et avant ça, voici Pierre Garnier sur Active. C'est nous, on sait.

0: des données des patients et de leurs proches. Les refus d'obtempérer ont augmenté de plus de 27% sur le premier semestre dans la Loire. C'est ce qu'annonce la préfecture aujourd'hui. Dernier exemple en date, hier, deux gendarmes de Montbrison ont été blessés, dont un gravement après une sortie de route. Avant cela, ils avaient pris en chasse un individu qui avait justement refusé d'obtempérer à Lézignieux. Leurs collègues policiers à Saint-Thé ont eux intercepté un homme qui circulait deux fois au-dessus de la limite autorisée en trottinette électrique. En France, on rappelle que la vitesse max, c'est 25, lui était à 55. Le conducteur a été verbalisé, son engin débridé saisi. Et puis, on est jeudi, et qui dit jeudi, dit soirée étudiante. Pour marquer la rentrée, la commune Mazra à Saint-Thé accueille ce soir une très grosse soirée avec Compass, cette appli de réduction pour les étudiants. Si vous avez envie de faire la fête, sachez que l'entrée est gratuite. Ça commence à 19h et ça va durer jusqu'à 1h du matin. Deux DJ sets sont programmés.
1: Eh bien merci Anthony, l'actu revient dans une demi-heure. Dans un instant, l'actu média de Valentin Barthévian, ce sera juste après UGEL.

0: Et belle fin de journée tout le monde. Avec Tovlo et Stromae à venir dans un instant, on va écouter Des Fleurs sur la radio de la Loire pour vous accompagner sur le chemin du retour à la maison tous les soirs. C'est le Drive Active avec Valentin Barthévian qui vient de nous rejoindre.
1: Ouais, salut Laurent, bonsoir à tous.
0: Salut Valentin, tu viens nous parler médias, on parle télé évidemment ce soir avec toi aussi avec le programme. Et puis les audiences pour commencer.
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1: Eh bien c'est France 2 qui termine en tête des audiences hier soir avec le téléfilm policier Un Dimanche à la Chasse. Vous étiez un tout petit peu plus de 3 millions de téléspectateurs. TF1 est deuxième avec la suite de la saison 2 de Tracker qui a réuni 2 920 000 fidèles. Et puis c'est M6 qui est troisième avec le quiz Quel est l'âge de votre cerveau qui a diverti 1 300 000 curieux. Allez, on passe aux dernières actus du petit écran. D'abord, elle n'a pas accepté de se voir floutée à l'écran. L'ancienne candidate de Koh-Lanta, Myriam, est apparue mardi soir dans un extrait d'archives diffusé sur Koh-Lanta All Stars. À côté d'elle, Thomas, avec qui elle est désormais en couple, a lui aussi été flouté. On nous fait signer des pages à gogo où on cède notre image pour 30 ans et là on se fait flouter comme des moins que rien parce qu'on a fait une télé-réalité sur W9 les 50 en 2023 qui n'ont rien entaché notre réputation et nos valeurs d'aventurier, affirmait Myriam sur son compte Instagram. Je vais voir comment agir pour défendre notre honneur dans les meilleurs délais, a-t-elle précisé. Et puis, un peu plus sérieux, 71 universitaires ont saisi le Conseil d'État contre l'ARCOM, vous savez, hein, c'est le gendarme de l'audiovisuel. C'est le journal Libération qui le révèle. Il dénonce le manque de pluralisme sur CNews et Europe 1 qui appartiennent à Vincent Bolloré. Selon eux, CNews et Europe 1 ne devraient plus émettre sur les fréquences publiques parce qu'elles violent de façon flagrante et grave la loi du 30 septembre 1986 qui pose le principe fondamental du pluralisme et de la liberté de communication dans les médias audiovisuels français. Ce soir, qu'est-ce qu'on regarde à la télé? Bien sûr, TF1 va découvrir une nouvelle série de suspense. Ça s'appelle Le mystère de la chambre jaune. Si vous êtes plutôt branché magazine d'information, rendez-vous sur France 2 avec Envoyé spécial. Parmi les sujets du jour, pompiers volontaires, l'engagement à l'épreuve. Sur France 3, on nous propose un téléfilm policier, c'est L'âme de fond. Si vous zappez sur France 4, vous tomberez sur le drame Respire. Sur France 5, on partira dans les pas du mammouth géant. Et puis sur M6, c'est Recherche appartement ou maison.

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1: Pavlo Estromae sur Active, c'était des fleurs sur la radio de la Loire. 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À vous d'aller cliquer sur Facebook pendant qu'on écoute Elena. Le son d'Elena, le remix de Mauvais Garçon dans un instant, et Lewis Capaldi arrive avec Un Point sur la Route aussi, bougez pas.
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32: Et avant d'écouter le remix d'Elena, Anthony, la route ?
9: Ouais, toujours RAS dans le Rouennais et le Forêt. La seule difficulté, c'est cet accrochage a priori au niveau du tunnel du rond-point de l'Aix-Quick qui occasionne des perturbations. Quand vous venez de la 72 avant même d'arriver au niveau de Terre-Noire et quand vous venez de la 47 également, il y a 3 km de fort ralentissement en direction donc de Bellevue. Pour le reste, c'est fluide.
33: 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Bonne route. 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

Lewis Capaldi sur Active, c'était Someone You Loved sur la radio de la Loire. 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Et puis samedi, pour fêter la gratuité des transports de la Stas les samedis, on sera en direct dans tram avec Valentin à mes côtés. On se croisera entre 9h et midi à bord d'un tramway pour vous offrir des cadeaux, évidemment. On aura plein de gens à notre micro et on fera de la radio en direct d'un tram, ce qui est assez sympa. Donc on compte sur vous pour être dans le coin. Si vous prenez le tram, ouvrez l'œil. On se croisera peut-être samedi matin entre 9h et midi. Dans un instant, les infos, la météo. Et avant ça, Riviera pour les hits. Voici She Doesn't Mind. C'est le remix de Sean Paul, remix de 2011, hein, remis au goût du jour par le DJ Riviera maintenant dans le Drive Active pour vous accompagner sur le chemin du retour à la maison. Et puis si vous prenez la route, si vous avez vu quelque chose sur la route, touchant accident, perturbation, contrôle de vitesse, vous nous appelez 04 77 420 400.

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6: Ah, il est 18h sur Active. Belle fin de journée, bon jeudi. On va écouter Angèle et Roméo Elvis dans un instant. Et puis Eva pour démarrer cette nouvelle heure. Avant ça, on fait un petit détour par la rédac, la météo et les infos en deux minutes avec Anthony Perel à 18h. Salut Anthony.
7: Salut Laurent, salut à tous. À la une, un an après avoir été piraté, le HPL lourdement sanctionné. Aujourd'hui, souvenez-vous, au cœur de l'été 2025, l'hôpital privé de la Loire de Saint-Étienne avait subi une cyberattaque, ce qui avait entraîné un important vol de données des patients et de leurs proches. Cet après-midi, la CNIL, la Commission nationale de l'informatique et des libertés, a dévoilé sa sanction. Une amende de 500 000 euros pour ne pas avoir pris des mesures adaptées pour renforcer la sécurité. On vous a mis le détail du rapport sur activeradio.com. L'actu, c'est aussi cette course-poursuite qui aurait pu mal tourner dans le forêt. Deux gendarmes de la compagnie de Montbrison ont été blessés après une sortie de route à Lézigneux. Leur voiture a fait plusieurs tonneaux dans un champ après une course-poursuite avec un individu qui n'avait pas voulu s'arrêter. L'un des militaires a été gravement touché. La préfecture de la Loire annonce que les refus d'obtempérer ont augmenté de 27% au premier semestre dans notre département. Vous l'aviez sans doute ressenti, c'est confirmé officiellement. Monique Barbu a décrit l'été 2026 comme le plus chaud jamais enregistré dans notre pays. Et la ministre de la Transition écologique a appelé à la résilience alors qu'une nouvelle vague de chaleur se profile. Soir de derby à Saint-Chamond en basket, le SCAB accueille la Chorale de Rouen pour un amical. Il reste des places si vous souhaitez assister à cette rencontre. C'est 10 euros, mais c'est gratuit pour les abonnés et ça débute à 20h45. Aussitôt proposé, aussitôt booké, le parcage visiteur est plein pour le choc entre la SS et Montpellier de samedi soir à Geoffroy Guichard. On vous en avait parlé dès hier soir sur Active. Le club avait mis en vente les places dédiées habituellement aux supporters adverses. Étant donné que les fans héroletés sont privés de déplacement, les tickets se sont arrachés. Après le départ de Lucas Tassin, un autre offensif s'en va, déjà en sous-effectif dans ce secteur. Gilan Guessant quitte la SS. Présenté comme un jeune pétri de talent, il ne s'est finalement jamais imposé chez les Verts et à un an de la fin de son contrat, il a finalement prolongé jusqu'en 2028 avant d'être prêté dans la foulée à Brest qui évolue en Ligue 1. Le deal ne comporte pas d'option d'achat. Et puis c'est la dernière édition, The Event, débute ce soir. Il s'agit de ce marathon de streaming sur Twitch qui permet de récolter des fonds pour les assos. Plus de 16 millions d'euros avaient été collectés en 2025 et l'objectif d'ici lundi sera de battre ce record. On rappelle que deux streamers ligériens font partie de la fête, Mintos et Sylvain Lévy.
6: La météo maintenant, Anto, on va la finir comment cette semaine?
7: Avec une journée parfaite ce vendredi, sans l'ombre d'un nuage, un grand soleil, un ciel bleu, un temps digne de ce qu'on a connu en juillet et en août, finalement jusqu'à 25 degrés attendus dès le matin, 36 annoncés l'après-midi, max c'est pour le pilote, il fera guère plus frais ailleurs, 33, 34 annoncés.
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6: Eh ben merci Anthony, on te retrouve dans une demi-heure pour le prochain flash. Voici Eva.
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0: Ria sur Active et sa soirée mondaine à l'instant. Il y a Tame Impala et Jenny de Blackpink qui arrivent avec le remix de Dracula. On fera un point sur la route aussi, mais d'abord on va jouer, on a du pouvoir d'achat pour
1: vous. 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
35: Et avant d'écouter Tame Impala et Jenny des Blackpink, la route tantôt.
36: Ouais, reste dans le Rouennais, le Forêt à Saint-Thé, ça va un peu mieux sous le tunnel du rond-point de l'Aix-le-Couic, mais par contre désormais ça coince au niveau du viaduc de la Ricamari. Allez, vous allez rouler en accordéon quand vous êtes au niveau du HPL, donc jusqu'à la Ric quand vous partez en direction de Firminy. Et désormais ça coince aussi sur la 72 dans les deux sens de circulation entre Geoffroy Guichard et Ikea.
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0: Sia sur Active, c'était Chandelier sur la radio de la Loire. Dans un instant, Temper City avant la traîne du jour. Mais d'abord, avant ça, Anthony, l'actu en une minute à 18h30.
1: Elle a eu 500 000 euros d'amende infligée au HPL après la cyberattaque d'il y a un an. La CNIL, la Commission nationale de l'informatique et des libertés.

0: rentrée. La commune Mazra à Saint-Étienne accueille ce soir une très grosse soirée avec Compass, cette application de réduction pour les étudiants stéphanois. Si vous avez envie de faire la fête, sachez que l'entrée est gratuite. Ça commence dans moins d'une demi-heure maintenant et ça va durer jusqu'à 1h du mat. Deux DJ sets sont programmés.
1: Eh bien merci Anthony, retour de l'actualité dans une demi-heure. Ceci étant, on te retrouve dans 3 minutes pour la traîne du jour. On me dit dans l'oreillette que t'avais un peu la flemme de bosser en cette reprise difficile et que sur les réseaux, comme on cherche des talents cachés, forcément ça t'a intéressé. Bon, on va tout savoir ça avec toi dans un instant. La traîne du jour, ce sera après Temper Silly.

0: Bumper City sur Active, c'était Self Aware. Avamax à venir dans un instant, mais avant ça, on file sur les réseaux où on se cherche des talents cachés en ce moment pour arrêter de bosser en cette reprise difficile. Forcément, ça t'a intéressé, Anthony Perel.
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2: Et il est l'heure maintenant de retrouver Anthony Perel pour une nouvelle traîne. Bonjour Anthony.
3: Salut à vous deux, ça va bien?
4: Salut Anto.
3: C'est la rentrée? C'est la reprise? Ça pique ou pas?
2: Bah, pas du tout, nous on est déjà bien rodés là, trois jours, c'est vrai. Anthony.
3: Non, mais pas pour tout le monde, allez, c'est la reprise, on va le dire comme ça. Courir le matin pour amener les enfants à l'école, rentrer vite de Lyon pour être à l'heure au travail. Être à l'heure surtout, tout ça. Allez, pour vous relaxer, ce matin c'est cadeau. Vous savez qui chante?
4: Maria Carré.
3: Ah ouais, il est catastrophique. Et toi Christophe, tu es là?
5: C'est Lyon.
3: Non, plus c'est Whitney Houston.
2: Ah oui, pardon.
3: Mais oui, je suis bête. Même si je sais que pour certains, ce sera pas suffisant. Et Whitney Houston n'y change rien. Vous en pouvez déjà plus de votre collègue qui fait trois pauses café le matin, qui fait claquer la porte en partant, qui vous dit qu'il est sous l'eau, cigarette à la main, alors que vous respirez à peine devant votre to-do list interminable. C'est décidé, il vous faut changer de taf. Vous trouvez un talent caché pour arrêter de bosser. Et c'est justement la traîne du moment. On y voit des personnes dans leur voiture, très probablement sur le parking de leur lieu de travail, tenter le tout pour le tout. Extrait.
6: 1, 2, 3, 4. And die! Ouais, c'est bon, on va travailler.
3: Voilà, évidemment, ils ont vos talents de chanteur. La traîne m'a été glissée par Romain. On se demande d'ailleurs pourquoi il cherche sur TikTok changer de travail au moment de la reprise.
4: C'est bizarre.
3: À chaque fois, vous l'aurez deviné, le talent n'est pas suffisant. Il faut malheureusement sortir de sa voiture pour aller bosser. Allez, courage, dans 10 mois, c'est déjà les vacances d'été.
2: Merci Anthony pour...

0: grand classique, nous, Valentin. Ouais, là, on vient de se payer une grosse honte dans la traîne du jour, à retrouver sur les réseaux sociaux, également sur notre site internet en podcast. Merci beaucoup, Anthony. Je te souhaite une belle journée. On te retrouve cet après-midi pour les Flash Info.
1: Avec plaisir et à mardi pour la prochaine traîne.
0: Salut à toi. Ciao.

0: Le son d'Avamax sur Active, c'était Stormy sur la radio de la Loire. 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D'ici là, on change de registre avec Mauvais Joe. Pile, pile, pile. Ça arrive dans un instant avec un point sur la route. Bougez pas.
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30: 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Et avant d'écouter Mauvais Joe, Anthony, la route.
31: On a toujours quelques coups de frein sur la RN88 quand vous partez en direction de la Ricamari, donc dans le sens Saint-Éfirme, à cause de la réduction de la chaussée et des travaux sur le viaduc. Pour le reste, RAS est fluide.
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1: Allez, c'est l'heure d'apprendre des choses sur Active. Et aujourd'hui, on va parler d'un mot que vous utilisez peut-être régulièrement sans savoir qu'à l'origine, c'était le prénom d'un personnage de théâtre. Oui, je vous parle du mot sosie. Quand quelqu'un ressemble parfaitement à une autre personne, on dit que c'est son sosie. Mais il faut savoir que ce mot vient de très, très loin. Il a eu plusieurs vies, ce mot. Déjà, si on remonte, nom de Zeus, à 2000 ans en arrière, dans une comédie romaine de Plaute, un personnage appelé Sosie est le valet d'un guerrier amphitryon. Un soir, Sosie rentre chez lui pour annoncer une victoire à son maître, sauf qu'un petit problème l'attend devant la porte, le dieu Mercure a pris son apparence. Même visage, même voix, même souvenir, et surtout, Mercure affirme que le vrai Sosie, c'est lui. Le pauvre valet se retrouve alors face à un double si parfait qu'il finit presque par douter de sa propre identité. Et des siècles plus tard, Molière reprend cette histoire dingue dans sa pièce Amphitryon. C'est justement ce personnage de sosie qui va donner naissance au nom commun qu'on utilise aujourd'hui, un sosie. C'est quelqu'un qui ressemble énormément à une autre personne. Donc la prochaine fois que vous croiserez quelqu'un qui ressemble à une célébrité, pensez-y, vous êtes peut-être simplement en train de rejouer une vieille comédie romaine. Voilà, la Minute Culture sur Active, un vrai jeu de miroir pour faire réfléchir votre savoir. Voici Martin Garrix et U2. Là, on y retourne avec une nouveauté dans le Drive Active. C'est Fireflies pour nous conduire jusqu'à 19h. La météo, les infos arrivent évidemment juste derrière.

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1: Et il est 19h sur Active. Belle fin de journée avec Wissound de J Balvin. Dans un instant, on écoutera aussi Manon Lisa avec Le Petit Pêcheur. C'est l'histoire d'un petit pêcheur. Bon bref, on verra ça après, ce sera après la météo. Avant ça, on fait le tour de l'actu avec Anthony Perel. Les infos en 2 minutes sur Active. Salut Anto.
2: Salut Laurent, bonsoir à tous. À la une, une année après avoir été piraté, le HPL a été lourdement sanctionné. Souvenez-vous, à l'été 2025, l'hôpital privé de la Loire, situé à Saint-Etienne, avait subi une cyberattaque, ce qui avait entraîné un important vol de données des patients, mais également de leurs proches. Cet après-midi, la CNIL, la Commission nationale de l'informatique et des libertés, a dévoilé sa sanction, une amende d'un demi-million d'euros pour le HPL, qui, selon la CNIL, n'a pas pris de mesures adaptées pour assurer la sécurité des données. On vous a mis le détail du rapport sur notre site et notre appli. L'actu, c'est aussi cette course-poursuite qui aurait pu virer au drame dans le forêt. Deux gendarmes de la compagnie de Montbrison ont été blessés après une sortie de route à Lézigneux. Leur voiture a fait plusieurs tonneaux dans un champ après une course-poursuite avec un individu qui n'avait pas voulu s'arrêter au moment du contrôle. L'un des militaires a été gravement blessé. La préfecture de la Loire annonce que les refus d'obtempérer ont augmenté de 27% au premier semestre dans le département. Vous l'avez sans doute ressenti, c'est désormais confirmé. Monique Barbu a décrit l'été 2026 comme, je cite, le plus chaud jamais enregistré. Et la ministre de la Transition écologique a appelé à la résilience alors qu'une nouvelle vague de chaleur se profile. Soir de derby à Saint-Chamond, en basket, le SCAB accueille la chorale pour un amical. Il reste encore quelques places si vous souhaitez assister au match qui se joue à l'Arena. C'est 10 euros l'entrée, gratuit pour les abonnés. Et ça débute à 20h45. Les places se sont arrachées à vitesse grand V du côté de Geoffroy Guichard. Le parcage visiteur est plein pour le choc entre Montpellier et l'ASS après-demain. On vous en parlait dès hier sur Active. Le club avait mis en vente les places habituellement dédiées aux supporters adverses, étant donné que les fans héroltés sont privés de déplacement pour ce choc. Plus de 33 000 supporters stéphanois sont annoncés. Après le départ de Lucas Tassin, un autre offensif s'en va, déjà en sous-effectif dans ce secteur. Jilan Guessant quitte l'ASS. Présenté comme un jeune pétri de talent, il ne s'est finalement jamais imposé en Ligue 1 ou en Ligue 2. Et à un an de la fin de son contrat, il a prolongé d'une année avant d'être prêté dans la foulée à Brest, qui évolue dans l'élite. Le deal ne contient pas d'option d'achat. Et puis c'est la dernière édition, The Event, débute ce soir. Il s'agit de ce marathon de streaming sur Twitch qui permet de récolter des fonds pour les assos. Plus de 16 millions d'euros avaient été collectés en 2025. Objectif d'ici lundi, faire mieux et battre ce record. Deux streamers ligériens seront de la partie, Mintos et Sylvain Lévy.
1: La météo maintenant, Anthony.
2: Eh bien, c'est une journée parfaite qui se profile demain, Laurent, sans l'ombre d'un nuage, avec un grand soleil et un temps presque digne des canicules qu'on a connues lors de ces mois de juillet et d'août. Jusqu'à 25 degrés attendu dès le matin, 36 annoncé l'après-midi dans le Puy-là, et puis 33, 34 partout ailleurs.
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1: Eh bien merci Anto, on te retrouve tout à l'heure pour la traîne du jour. Avant ça, c'est l'histoire d'un petit pêcheur avec Manon Lisa.

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0: DJ Snake sur Active avec Bipolar Sunshine. On vient d'écouter Paradise sur la radio de la Loire. J'ai toujours rêvé de faire de la radio en direct d'un train. Bon, ça va trop vite, on m'a dit. Alors, on va faire ça en direct d'un tram. Et ça, ce sera samedi pour fêter la gratuité du réseau Stas tous les samedis à partir de ce week-end et sur toute l'année. Voilà, on va vous permettre d'aller dans les centres-villes, consommer dans les commerces de proximité avec la gratuité du réseau Stas tous les samedis, toute l'année. À cette occasion, samedi matin, je m'équiperai. On partira avec Valentin dans un tram de la Stas et on fera de la radio dans le tram entre 9h et midi. On ira à votre rencontre. Bah, soyez là vous aussi si vous prenez le tram. Faut pas hésiter à nous faire un petit coucou samedi matin. Et d'ici là, demain, on croisera une dernière fois Jérôme à bord des transports de la Stas. Il ira faire un petit tour du côté du Gier pour vous offrir des chèques cadeaux à Saint-Chamond. D'ici là, on va écouter UGL sur Active dans le drive de ce jeudi soir. Et puis Hanson aussi en souvenir avant l'actu média.
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0: Hanson en souvenir sur Active. C'était Mbop sur la radio de la Loire. Dans un instant, Harry Styles et la traîne du jour avec Anthony Perel. Anthony qui passe son temps sur les réseaux. On y trouve des talents cachés sur les réseaux et on cherche ses propres talents cachés pour arrêter de bosser dans cette reprise difficile. Forcément, ça a intéressé Anthony Perel. On le retrouve tout à l'heure, il nous expliquera tout ça. Ce sera juste après l'Actu Média. Salut Valentin.
1: Yes, salut à tous.
0: Toi, du talent, il n'est pas caché. Il est là. Et notamment le talent de nous compter l'actu des médias. On va commencer par les audiences, mais on fera un point sur le programme aussi.
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3: Eh bien, c'est France 2 qui termine en tête des audiences hier soir avec le téléfilm policier Un dimanche à la chasse. Vous étiez un tout petit peu plus de 3 millions de téléspectateurs. TF1 est deuxième avec la suite de la saison 2 de Tracker qui a réuni 2 920 000 fidèles. Et puis c'est M6 qui est troisième avec le quiz Quel est l'âge de votre cerveau qui a diverti 1 300 000 curieux. Allez, on passe aux dernières actus du petit écran. D'abord, elle n'a pas accepté de se voir floutée à l'écran. L'ancienne candidate de Koh-Lanta, Myriam, est apparue mardi soir dans un extrait d'archives diffusé sur Koh-Lanta All Stars. À côté d'elle, Thomas, avec qui elle est désormais en couple, a lui aussi été flouté. On nous fait signer des pages à gogo où on cède notre image pour 30 ans et là on se fait flouter comme des moins que rien parce qu'on a fait une télé-réalité sur W9 les 50 en 2023 qui n'ont rien entaché notre réputation et nos valeurs d'aventurier, affirmait Myriam sur son compte Instagram. Je vais voir comment agir pour défendre notre honneur dans les meilleurs délais, a-t-elle précisé. Et puis, un peu plus sérieux, 71 universitaires ont saisi le Conseil d'État contre l'ARCOM, vous savez, hein, c'est le gendarme de l'audiovisuel. C'est le journal Libération qui le révèle. Il dénonce le manque de pluralisme sur CNews et Europe 1 qui appartiennent à Vincent Bolloré. Selon eux, CNews et Europe 1 ne devraient plus émettre sur les fréquences publiques parce qu'elles violent de façon flagrante et grave la loi du 30 septembre 1986 qui pose le principe fondamental du pluralisme et de la liberté de communication dans les médias audiovisuels français. Ce soir, qu'est-ce qu'on regarde à la télé? Bien sûr, TF1 va découvrir une nouvelle série de suspense. Ça s'appelle Le mystère de la chambre jaune. Si vous êtes plutôt branché magazine d'information, rendez-vous sur France 2 avec Envoyé spécial. Parmi les sujets du jour, pompiers volontaires, l'engagement à l'épreuve. Sur France 3, on nous propose un téléfilm policier, c'est L'âme de fond. Si vous zappez sur France 4, vous tomberez sur le drame Respire. Sur France 5, on partira dans les pas du mammouth géant. Et puis sur M6, c'est Recherche appartement ou maison. Je sais pas freiner.

0: Le son d'Harry Styles, c'était Watermelon Sugar dans le Drive Active. Dans un instant, Camilla Cabello. On va parler pouvoir d'achat aussi, juste après la traîne du jour. On file sur les réseaux avec Anthony Perel. Anthony qui visiblement a envie d'arrêter de bosser en cette reprise difficile.
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3: Il est l'heure maintenant de retrouver Anthony Perel pour une nouvelle traîne. Bonjour Anthony.
4: Salut à vous deux, ça va bien?
5: Salut Anto.
4: C'est la rentrée? C'est la reprise? Ça pique ou pas?
3: Pas du tout, nous on est déjà bien rodés là, trois jours, Anthony. Non,
4: mais pas pour tout le monde, allez, c'est la reprise, on va le dire comme ça. Courir le matin pour amener les enfants à l'école, rentrer vite de Lyon pour être à l'heure au travail. Être à l'heure surtout, tout ça. Allez, pour vous relaxer, ce matin c'est cadeau.
6: Et...
4: Où c'est qui chante?
5: Maria Carré.
4: Ah ouais, il est catastrophique. Et toi, Christophe, tu l'as?
7: C'est Lyon.
4: Non, en plus, c'est Whitney Houston.
5: Ah oui, pardon.
4: Mais oui, je suis bête. Même si je sais que pour certains, ce sera pas suffisant.
7: Oh, punaise.
4: Et Whitney Houston n'y change rien. Vous en pouvez déjà plus de votre collègue qui fait trois pauses café le matin, qui fait claquer la porte en partant, qui vous dit qu'il est sous l'eau, cigarette à la main, alors que vous respirez à peine devant votre to-do list interminable. C'est décidé, il vous faut changer de taf. Vous trouvez un talent caché pour arrêter de bosser. Et c'est justement la traîne du moment. On y voit des personnes dans leur voiture, très probablement sur le parking de leur lieu de travail, tenter le tout pour le tout. Extrait.
8: 1, 2, 3, 4. And die! Ouais, c'est bon, on va travailler.
4: Alors évidemment, ils ont vos talents de chanteur. La traîne m'a été glissée par Romain. On se demande d'ailleurs pourquoi ils cherchent sur TikTok changer de travail au moment de la reprise.
5: C'est bizarre.
4: À chaque fois, vous l'aurez deviné, le talent n'est pas suffisant. Il faut malheureusement sortir de sa voiture pour aller bosser. Allez, courage, dans 10 mois, c'est déjà les vacances d'été.
3: Merci Anthony pour cette traîne. On va réviser nos grands classiques, nous, Valentin.
5: Ouais,
3: on vient de se payer une grosse honte.
5: Ouais.
3: Dans la traîne du jour, à retrouver sur les réseaux sociaux, également sur notre site internet en podcast. Merci beaucoup Anthony. Je te souhaite une belle journée. On te retrouve cet après-midi pour les Flash Info.
4: Avec plaisir et à mardi pour la prochaine traîne.
3: Salut à toi, ciao.
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0: Camila Cabello et Ed Sheeran sur Active, c'était Bam Bam.
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0: D'ici là, on écoute Gims. Et Alyosha Schneider aussi, avant le rappel du casse-tête.
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2: Et comme tous les soirs dans le Drive Active, on vous propose une énigme à résoudre en 15 minutes et sans tricher sur le coup des 17h10. Si vous l'avez raté tout à l'heure, c'est lors de la session de rattrapage de notre casse-tête. Je peux passer entre deux personnes, être coupé dans une maison ou encore emporter un nageur. Qui suis-je? Bon, voilà une bonne question. Je peux passer entre deux personnes, être coupé dans une maison ou encore emporter un nageur. Je suis le courant. Bah oui, parce qu'on peut parler du courant qui passe entre deux personnes quand il y a un bon feeling. On peut parler du courant quand on parle de l'électricité, quand on coupe le courant électrique dans la maison. Ou encore le courant d'une rivière, de la mer, de l'océan qui peut emporter un nageur imprudent. Bravo si vous aviez trouvé le courant. Notre réponse à ce casse-tête ce soir et d'autres énigmes évidemment toute la semaine dans le Drive Active. Première édition du casse-tête sur le coup des 17h10. Allez, moi je vous laisse avec Telly Swims pour le retour des hits. Mr. Know It All en nouveauté. C'est pour nous conduire jusqu'à 20h.

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